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7: Bonjour à toutes et à tous et bienvenue dans ce nouvel épisode de la quatrième saison d'In Situ. L'idée, vous faire découvrir des lieux incontournables de notre région, le tout accompagné d'interviews de celles et ceux qui les connaissent et les font vivre. Pour cette quatrième saison, le concept a été revisité et nous allons désormais poser nos valises le temps de 3 épisodes dans un département de notre belle région d'Occitanie afin d'en explorer tous les coins. Pour cette deuxième escapade, nous posons nos bagages dans le département du Gard afin de mieux découvrir tout ce que nous pouvons y trouver en termes de tourisme scientifique. Après un premier épisode consacré à la Camargue pour cette trilogie gardoise, nous partons à la découverte d'un chef-d'œuvre de l'architecture antique pour ce deuxième épisode, le pont du Gard. Le pont du Gard est un pont à 3 niveaux destiné au passage d'un aqueduc romain. Il est situé à Vers-Pont-du-Gard entre Uzès et Rémoulins, non loin de Nîmes, dans le département du Gard. Il enjambe le Gardon. Véritable joyau d'architecture, il assurait la continuité de l'aqueduc romain qui conduisait l'eau d'Uzès à Nîmes. Le pont du Gard est l'un des vestiges romains le mieux conservé au monde et attise la curiosité des touristes du monde entier. Il est admiré comme un chef-d'œuvre du génie créateur humain. Il est le seul exemple de pont antique à 3 étages encore debout aujourd'hui. Pour ce magazine, nous nous sommes entretenus avec 3 spécialistes, Elisabeth Lavielle, médiatrice sur le site du pont du Gard, Kadem Bourras, responsable de la médiation sur le site du pont du Gard, et Sébastien Arnaud, directeur général établissement public de coopération culturelle Pont du Gard. Nous écoutons tout de suite Elisabeth Lavielle. Elle nous présente le pont du Gard, nous dit pour quelles raisons il a été construit, à quelle époque et par qui.
8: Alors le pont du Gard a été construit probablement au milieu du 1er siècle après Jésus-Christ. Je dis probablement parce qu'on n'a pas de texte qui soit parvenu de l'Antiquité qui le mentionne. Mais il a probablement été commencé sous le règne de l'empereur Claude, peut-être terminé sous celui de Néron. Et donc ce pont, il a été construit pour servir de support à un aqueduc, c'est-à-dire à une conduite d'eau qui était destinée à alimenter la ville de Nîmes en eau.
9: Pourquoi est-ce qu'il a 3 niveaux ?
8: En fait, cet aqueduc donc va prendre de l'eau dans les sources d'Uzès. Et ces sources étaient à peu près 12 mètres au sud de l'arrivée qui était située à Nîmes. Et du coup, les Romains ont utilisé la gravité, la pente, pour que l'eau puisse s'écouler d'Uzès jusqu'à Nîmes. Mais entre Uzès et Nîmes, il y avait des obstacles de relief, dont des vallées, dont la vallée donc du Gardon. Et étant donné que cette vallée était profonde, les Romains ont été obligés de franchir la vallée sur un pont qui était particulièrement haut. Et pour pouvoir arriver à construire un pont d'une telle hauteur, ils ont été obligés de faire plusieurs niveaux superposés. Et pourquoi 3 niveaux ? Mais déjà, rien que le premier niveau faisait plus de 20 mètres de haut, ce qui était tout à fait énorme, gigantesque pour une arche romaine. Donc là, ils avaient fait le maximum possible. Et c'était évidemment tout à fait insuffisant par rapport à la profondeur de la vallée à compenser. Donc sur cette première rangée d'arches, ils ont fait une deuxième rangée. Mais ils sont arrivés encore à un niveau insuffisant. Il manquait quelques mètres. Ils ont donc terminé par un niveau de petites arches. Et le fait probablement de terminer par des petites arches permettait de donner une marge de manœuvre. S'il y avait des erreurs de calcul de niveau, c'était probablement plus facile aussi de reprendre des petites arches que d'attaquer directement des grandes arches. Donc c'est peut-être une des raisons pour lesquelles il y a 3 niveaux au pont du Gard.
9: Étant donné l'ancienneté de cet édifice, pouvez-vous nous dire comment toute cette histoire nous est parvenue et est-ce que vous pensez qu'on ignore encore des choses à son sujet aujourd'hui ?
8: Alors c'est vrai que ça a été un long travail pour connaître cet aqueduc et le pont du Gard. De quoi disposions-nous? Déjà, peut-être pour pouvoir avoir une idée plus précise de l'usage de cet édifice, on peut se référer à quelques textes anciens. Et par exemple, on a des textes qui sont issus d'un personnage dénommé Frontin. En fait, son vrai nom, c'était Sextus Iulus Frontinus, qui était gouverneur de Bretagne, qui a été aussi proconsul d'Asie, mais surtout qui a été nommé par Nerva en 97 après Jésus-Christ, administrateur du service des eaux de Rome. Donc on va parler de curateur des eaux. Au cours de sa charge, eh bien, il va écrire un traité sur les aqueducs de Rome. Et à partir de ce traité, on a beaucoup d'indications donc liées à l'usage de l'eau dans les villes romaines et surtout à la gestion des services de l'eau dans l'Antiquité. Donc ça peut être une façon d'avoir des indications sur l'histoire générale des aqueducs. Ensuite, en ce qui concerne plus précisément l'aqueduc de Nîmes et donc le pont du Gard, bien, il va falloir faire appel au travail des historiens. Il y a eu également par le passé des amateurs éclairés, hein, tels qu'Émile Espérandieu, qui nous ont fourni pas mal d'indications suite à les recherches qu'ils ont effectuées sur ce monument. Et de manière plus contemporaine aussi, je pense qu'il est important de citer une grande recherche qui a été faite, donc c'était par des équipes qui étaient pluridisciplinaires, des recherches sur l'aqueduc de Nîmes. Et elles ont commencé dans les années 1984, ça a précédé de peu donc le classement du pont du Gard au patrimoine mondial par l'UNESCO. Et donc, c'est le résultat de toutes ces recherches qui, maintenant, nous permet d'avoir une idée plus précise de cet édifice.
9: Chef-d'œuvre de l'architecture antique, le pont du Gard est l'un des vestiges romains les mieux conservés au monde. Comment un tel monument, encore debout aujourd'hui, a-t-il traversé les époques? Et comment a-t-il résisté tout au long de sa longue vie aux intempéries si communes dans le département du Gard? Je veux bien évidemment parler des inondations, mais aussi de sécheresses et autres changements climatiques.
8: Alors, c'est vrai que c'est assez extraordinaire qu'il soit toujours debout ce pont, parce qu'évidemment, il a eu plusieurs vicissitudes, mais heureusement, évidemment, il y a eu de nombreuses campagnes de restauration qui ont permis donc de le conserver. Alors, il va y en avoir à plusieurs époques, au XVIIe siècle, déjà fin XVIIe siècle, début XVIIIe siècle, il va y avoir quelques travaux qui vont être réalisés. Et puis, ensuite, au XVIIIe siècle, il va y avoir des séries de restaurations et des interventions qui vont être plus régulières au XXe siècle. Et c'est donc surtout grâce à ce travail de conservation que le pont a pu parvenir jusqu'à nous, parce qu'effectivement, il a été subit pas mal d'aléas, alors que ce soit des aléas naturels, hein, vous parliez du climat. Alors c'est vrai que les alternances en climat méditerranéen, de périodes de sécheresse, de périodes de pluie, et puis surtout de très grosses chaleurs, ça peut jouer sur l'état de conservation des pierres. Le vent aussi, hein, le fameux Mistral, peut créer pas mal de problèmes sur le monument, que ce soit au niveau des pressions qu'il va exercer, ou par rapport à l'usure de la pierre, la pluie peut créer des altérations chimiques sur la pierre. Et puis, on peut aussi avoir d'autres types de dégradations liées cette fois-ci aux vivants. Alors là, peut-être, il y a des animaux qui nichent, tels que des chauves-souris au niveau du pont du Gard. Mais surtout, on a des difficultés avec des plantes qui ont tendance à s'implanter et avoir des racines qui plongent dans les murs de l'aqueduc et donc en haut du pont du Gard. Donc ça peut causer des dégradations assez importantes qui sont quand même difficiles à quantifier. Ensuite, il y a les désastres, hein, qu'on connaît, tels que les crues. Évidemment, au climat méditerranéen, on subit de nombreuses crues récurrentes. Alors, certaines ont été plus violentes que d'autres, mais le pont a résisté. Et qu'est-ce qui fait qu'il ait si bien résisté à ces crues? C'est que les Romains les avaient anticipées. Il suffit de voir le premier niveau du pont, voir les piliers, qui sont dotés d'avant-becs extrêmement puissants, donc des parties en éperon qui sont là pour briser le courant. Et donc, ils avaient anticipé, c'est clair, ce phénomène de crue, et c'est peut-être une des raisons pour lesquelles il a résisté.
9: Comme vous le mentionniez, un monument aussi majestueux et ancien demande un certain entretien. Pouvez-vous nous expliquer comment s'organise l'entretien et la rénovation d'un tel édifice?
8: Alors, en fait, il faut savoir que le pont du Gard dépend directement de l'État. Donc, c'est son entretien qui est assuré par l'architecte des bâtiments de France. L'architecte des bâtiments de France, mais également par la CRMH, c'est-à-dire la conservation régionale des monuments historiques. Alors, la CRMH est un service qui dépend du ministère de la Culture et qui est intégré au sein d'une direction régionale des affaires culturelles, la DRAC. Et donc, ce sont eux qui sont chargés de recenser, de protéger, de restaurer les monuments historiques. Et en ce qui concerne le pont, donc, il y a un suivi qui est annuel, et en fonction donc des résultats, eh bien, on décide s'il faut faire des interventions ou pas.
9: L'aqueduc de Nîmes, auquel le pont du Gard appartient, a eu plusieurs fonctions. Pouvez-vous nous parler de son rôle ?
8: Alors, à l'origine, bien sûr, il était destiné à apporter de l'eau dans la ville de Nîmes. Mais assez rapidement, en fait, on peut se rendre compte qu'il va y avoir, peut-être autour du 3e siècle, des piqûres d'eau. C'est-à-dire qu'on s'est rendu compte, en étudiant l'aqueduc, qu'à certains endroits, il y avait eu des trous qui avaient été réalisés dans l'aqueduc, donc au 3e siècle, et on avait dévié une partie de l'eau de l'aqueduc par des systèmes de petites canalisations en bois qui permettaient certainement d'irriguer les champs qui étaient à proximité. Alors ça, déjà, c'est assez étonnant puisque un aqueduc urbain est destiné à l'alimentation d'une ville. On n'a pas le droit de cultiver près d'un aqueduc, encore moins de faire des trous dedans. Or là, ça a été fait et ça va durer jusqu'au 4e siècle. Au 4e siècle, il y a eu un séisme, donc l'aqueduc a été abîmé et il y a eu des tentatives pour restaurer cet aqueduc. Mais dès qu'on se situe à la fin du 5e siècle, là, on s'achemine vers l'abandon. Hein, c'est lié à la chute de l'Empire romain, tout simplement. Et lorsque l'aqueduc est abandonné, il va commencer à être pillé. En fait, il faut savoir que ce territoire où nous sommes va être partagé entre les Francs et les Visigoths. Et l'aqueduc se trouvait entre les deux. Et bien sûr, il n'avait plus de raison d'être. En plus, il était en mauvais état, il n'était plus bien entretenu. Donc, on va récupérer les pierres de l'aqueduc pour les remployer dans de nouvelles constructions. On va faire des maisons, on va faire des bergeries. À partir du 12e siècle, on va faire des chapelles avec les pierres de cet aqueduc. Donc, il est abandonné et il sert donc de carrière, en fait. Par contre, la partie pont du Gard, elle, était utile parce que c'était le seul pont qui résistait pratiquement au cru du Gardon. Donc, ça aurait été dommage de le démonter. On va donc conserver le pont du Gard dans l'idée de l'utiliser pour franchir à pied sec la rivière pendant les crues. Il n'était pas prévu pour ça, donc on a été obligé de le réaménager. Alors, de manière un peu osée, puisqu'on a creusé les piliers du niveau intermédiaire pour pouvoir passer au premier niveau sans trop de danger. Ça fait partie donc des usages ultérieurs de cet aqueduc.
7: Nous venons d'entendre Elisabeth Lavielle, médiatrice sur le site du pont du Gard. Nous partons maintenant à la rencontre de Kadem Bourras, responsable de la médiation sur le site du Pont du Gard. Le site du Pont du Gard accueille du public tout au long de l'année. Différents outils de médiation ont été pensés et développés afin de toucher toutes les tranches d'âge. Kadem Bourras nous présente tout ce que l'on peut retrouver sur place, outre le pont du Gard lui-même.
10: Alors, en dehors du pont du Gard lui-même, c'est-à-dire la star du lieu, eh bien, en fait, on a différents outils donc, de médiation qui sont là pour créer du lien entre les publics et le site. À la fois des espaces de médiation aménagés, avec un qui s'appelle le musée et qui évoque plus particulièrement l'histoire de l'aqueduc dont fait partie le pont du Gard. Nous avons comme espace aménagé aussi un espace pour les enfants qui s'appelle Ludo, où il y a un certain nombre de dispositifs interactifs qui s'adressent aux 5-12 ans pour leur expliquer l'époque à laquelle a été construit le pont du Gard, l'environnement que l'on trouve autour du pont du Gard, également l'archéologie qui a permis de redécouvrir l'histoire du pont du Gard. Et également, très bientôt, on va pouvoir y trouver aussi des dispositifs qui se raccrochent à comment on a construit l'aqueduc. Et ça, c'est des dispositifs donc préférentiellement pour le jeune public qui vit en famille ou dans le contexte scolaire. On a aussi une offre cinématographique avec un petit film qui brosse la longue histoire du pont et de l'aqueduc. Et à l'extérieur, on a une sorte de musée en plein air qui s'appelle Mémoire de Garrigue, qui explique justement comment a évolué le paysage méditerranéen autour du monument. Et ça, depuis l'Antiquité. Donc ça, c'est la médiation, on va dire, aménagée. Après, on a aussi en dehors du pont du Gard donc une médiation humaine, une médiation présence où des médiateurs accueillent le public et sont là aussi pour créer des liens sur les thématiques que je viens d'évoquer. Donc tout un tas d'activités qui s'adressent tant à nos publics individuels que publics groupes, qu'ils soient adultes ou qu'ils soient scolaires.
9: En dehors de ces espaces dédiés à l'accueil du public sur place, vous proposez également des temps forts comme les visites guidées. Pouvez-vous nous présenter comment celle-ci se déroule et nous révéler où le public est emmené ?
10: Alors en effet, on va dire que l'activité phare sur le site, c'est en effet la visite guidée. Alors, d'abord, le titre de cette visite, ça s'appelle la Grande Odyssée du Pont du Gard. La Grande Odyssée, ça fait référence au voyage d'Ulysse, hein, qui a fait un long voyage avant de revenir chez lui. Et là, c'est un petit peu ce fil conducteur qu'on a choisi pour évoquer un monument qui est né il y a 2000 ans, mais qui est né dans un contexte bien précis, celui de porter une portion de canalisation au-dessus de la vallée du Gardon, quand il appartenait à l'aqueduc de Nîmes. Mais ça, c'est une histoire qui a duré seulement 500 ans, enfin 500 ans c'est long, mais finalement à l'échelle de l'histoire ça, c'est aussi court, hein, puisque le pont a 2000 ans. Et en tous les cas, à partir du Moyen-Âge, ben, le pont va servir à d'autres choses. Il va servir à franchir en fait la rivière. Et puis, peu à peu, il va commencer à devenir une référence importante. Donc il va rentrer dans un usage mémoriel. Et puis, on va le protéger. Au 19e siècle, ça va faire partie en fait des monuments qui vont être parmi les premiers inscrits sur la liste des monuments historiques. Et puis, un tourisme qui va se développer tout au long du 20e siècle, pardon. Va en faire un lieu surfréquenté quelque part, et puis un lieu qui va finir par être aménagé dans le respect de ce que l'on connaît du site aujourd'hui. Et puis aussi, quand même, date très très importante pour l'édifice, 1985, quand la reconnaissance du pont va atteindre l'humanité, va atteindre le monde entier, lorsqu'il va être inscrit sur la liste du patrimoine mondial, hein, de l'UNESCO. Bref, donc cette histoire, cette longue histoire, ce long voyage dans le temps, il est évoqué au sein de la visite, la Grande Odyssée du Pont du Gard. Et en fait, c'est une visite qui dure une heure, qui emmène les visiteurs sur un cheminement où on va justement aborder à la fois ces aspects historiques, pourquoi on a construit, quelle a été cette longue histoire, et puis aussi on va observer le pont de plus près pour comprendre techniquement aussi comment il a été édifié. Et puis, clou du spectacle, on passe dans la partie où circulait l'eau il y a 2000 ans au sommet du pont, donc à près de 50 mètres de haut, 48 mètres 77 très exactement. Et donc ça offre une vue en fait sur le paysage qui est vraiment extraordinaire. Donc voilà, une visite qui est assez complète, tant du point de vue du contenu que de son cheminement, et qui essaye de donner un aperçu général de l'édifice au public.
9: En plus de la visite, d'autres activités sont proposées, notamment des jeux de piste, des escape games ou d'autres ateliers créatifs. Pouvez-vous nous en dire un peu plus sur ces derniers et nous dire à quel public ils s'adressent ?
10: Alors, en effet, au-delà de la visite phare dont je viens de parler, on a toute une palette d'activités à la fois pour nos publics, et très précisément, la médiation, elle, quand elle développe une activité, elle pense public. Donc par exemple, quand vous évoquez l'escape game, c'est pour un public scolaire. Et là, en fait, on va proposer à des élèves, une classe entière, de se frayer un chemin dans une faille spatio-temporelle pour être plongé dans la cité de Nîmes, où était distribuée l'eau il y a 2000 ans, pour résoudre un certain nombre d'énigmes, trouver des pierres secrètes, et la résolution de ces énigmes, les trouvailles de ces pierres secrètes, si tout se passe bien les unes après les autres, leur permettront de regagner le temps présent et de pouvoir s'échapper de cet univers spatio-temporel. Donc voilà, c'est une approche ludique, mais à la fois qui s'appuie sur des choses dans le musée, où on fait chercher des éléments aux élèves pour découvrir en fait cette histoire de l'aqueduc, mais de façon ludique, avec un petit challenge au bout. Et le médiateur, le temps de l'activité se transforme en maître du temps. Donc ça, c'est un exemple d'activité scolaire. Autre activité que nous avons développée là assez récemment, c'est une activité, c'est une démonstration participative qui s'appelle le géomètre et l'aqueduc, où en fait, on explique au public comment il y a 2000 ans, les constructeurs, les concepteurs de l'aqueduc ont fait pour tracer l'aqueduc, parce qu'un aqueduc tel que le nôtre, c'est 50 km en pente relativement faible entre deux villes, Uzès, où on va capter les eaux de sources pérennes, et on va les distribuer dans la cité de Nîmes 50 km plus loin, à l'aide d'un canal, d'un aqueduc, qui est donc, je vous le disais, construit en pente. Et pour s'assurer en fait qu'il est bien en pente, on va déterminer un chemin à l'aide d'instruments, on va calculer cette pente. Et donc cette démonstration propose justement de voir les instruments qu'avaient à leur disposition les concepteurs pour faire ça. Et ça, finalement, c'est des choses qui ne se voient pas. Donc si on ne participe pas à ce type d'activité, eh bien, c'est plus difficile de compréhension. Donc nous, on montre un petit peu les coulisses de la construction et on fait manipuler les gens pour qu'ils comprennent un petit peu, sans GPS, comment on faisait il y a 2000 ans pour déterminer un tracé et des niveaux. Donc voilà, par exemple, ce type d'activité qui fait partie de notre programmation. Après, vous évoquiez des ateliers créatifs. Les ateliers créatifs, là, on s'adresse au jeune public en famille qui vient de façon individuelle pendant les petites vacances scolaires ou les grandes vacances scolaires. Et là, on leur fait faire des activités dans un espace qui leur est dédié, qui s'appelle la Fabrica, parce qu'on y fabrique des choses. Par exemple, pendant 1h30 à 2h, on va pouvoir fabriquer des mosaïques, s'initier à la technique de la mosaïque, tels les décors qu'on rencontrait dans les demeures des riches personnes il y a 2000 ans. Voilà. Donc on essaye toujours d'avoir un fil conducteur qui se rattache au site. Là, j'évoquais la mosaïque, mais je parlais tout à l'heure de l'environnement qu'il y a autour du pont du Gard. Par exemple, on propose aussi de fabriquer des mangeoires pour les oiseaux à base de matériaux naturels, de rotin. Donc on est toujours dans la création, dans quelque chose que l'on emporte et dans la découverte d'une thématique du site. Toujours par rapport à l'environnement et la romanité, on a un atelier créatif qui permet de lier les deux. On a un atelier couronne de tête, où on se rend compte qu'en fait, la couronne, à l'époque romaine, elle était chargée d'une forte symbolique par rapport à l'arrivée des saisons, par rapport aussi aux événements militaires. Et puis nous, avec la végétation que nous avons sur le site, on arrive à faire le lien et à lier en fait autour de cet atelier les deux thématiques que sont l'environnement et l'histoire. On a toute une gamme d'ateliers créatifs spécifiquement pour le jeune public et qu'ils viennent faire cette activité en le partageant avec sa famille, avec un parent, un grand-parent, un tonton, une tata, ce qu'il veut. Mais en tous les cas, c'est le but d'être dans le partage et puis moins dans le contenu scolaire, on va dire. On est là, dans une initiation et un souvenir qu'on ramène chez soi.
9: Quelles sont les motivations qui ont amené à la volonté de sensibiliser un public jeune ?
10: Alors, on est sur un site où on travaille avec du patrimoine. C'est ce qu'on nous a légué et qu'on nous confie pour le conserver et pour le transmettre. Et le transmettre à qui ? Eh bien, le transmettre aux plus jeunes, c'est là l'une des principales missions. Hein. C'est aujourd'hui, je pense, dans toutes les structures, que ce soit des musées ou des sites comme le nôtre, une des missions fondamentales de transmettre justement les contenus portés par des sites tels que le nôtre, parce qu'ils sont toujours riches d'enseignements à divers titres. On parlait d'environnement, on parlait de construction, on parle de préservation, voilà. Toutes ces choses-là, on peut les transmettre aux jeunes générations pour que eux à leur tour, prennent en main ce dont on hérite et pour le transmettre et ainsi de suite. Donc le jeune public, c'est un public incontournable sur des sites comme le nôtre, c'est intrinsèquement lié.
9: Qu'est-ce qui a le plus de succès auprès de ce jeune public et pourquoi selon vous ?
10: À partir du moment où les jeunes sont dans un partage, dans un plaisir. Nous, on n'est pas à l'école, il n'y a pas de contraintes. On essaye d'appuyer, quand ils se trouvent au sommet du pont, par exemple, on essaye d'appuyer le fait que c'est pas comme en classe. Là, on est à 50 mètres de haut, on est au débouché des gorges d'une rivière extraordinaire qui peut présenter des lumières extraordinaires. Donc là, on joue sur la sensibilité. Il est en train de faire une mosaïque, on va l'encourager à travailler des couleurs, à travailler des motifs pour qu'il soit fier de lui. Donc, quelque part, c'est dans l'échange, dans la découverte, on s'adapte à ton temps de progression et on essaye de faire en sorte surtout que tu passes un bon moment. Ça, c'est très important. Il y a un mot très à la mode qui maintenant est un petit peu galvaudé et ça m'attriste un peu parce que je l'aime beaucoup et en tout cas c'est la façon dont on perçoit ici le jeune public et pas que d'ailleurs, même le public adulte et tel qu'il soit, c'est la bienveillance. C'est-à-dire que voilà, nous on travaille sur un site, on a envie de vous y accueillir du mieux qu'on peut, et on s'applique pour ça, et on a travaillé pour ça, et on a envie que vous repartiez avec un bon souvenir et le souvenir d'un bon moment. Donc je pense que c'est plus qu'une activité, c'est bon la force du site évidemment, et aussi l'accueil que nous on a envie de donner à ce public.
7: Nous venons d'entendre Kadem Bourras, responsable de la médiation sur le site du Pont du Gard. 1985 marque l'année où le Pont du Gard est inscrit officiellement sur la liste du patrimoine mondial de l'UNESCO, et 2004, l'année où le site est labellisé Grand Site de France.

0: monument a été rendu à la nature et à son paysage. Et puis, il y a des lieux de médiation aussi qui ont été prévus, mais pas directement en contact avec le monument. Voilà, ce qui fait que le site, en fait, ne craint pas l'afflux de touristes parce qu'il est aménagé pour. Ça ne veut pas dire que l'on ne fait pas attention à ce que l'on fait sur le site du Pont du Gard. Et on a un regard très, très particulier aujourd'hui sur la gestion environnementale, sur la question du réchauffement climatique, sur la question du rapport entre le patrimoine naturel et le patrimoine culturel. Voilà, ce sont des questions qui, pour nous, sont des questions majeures. On a dédié une équipe là-dessus aussi qui est destinée justement à réfléchir sur bien l'évolution de la végétation, l'évolution des paysages, toutes ces questions qui sont liées aussi à l'appropriation par les visiteurs sur ces questions qui sont aujourd'hui majeures, notre relation à la planète. Voilà, donc c'est vraiment des questions qui sont quotidiennes chez nous. Et on essaie d'apporter des réponses toujours les plus pertinentes possibles en privilégiant le message que l'on fait passer aux jeunes générations.
1: 1985 marque l'année où le Pont du Gard est inscrit officiellement sur la liste du patrimoine mondial de l'UNESCO. Cette distinction amenant à une augmentation du tourisme, comment le site s'est-il réinventé en termes d'aménagement et d'accueil du public ?
0: Ce qui est important, c'est que je ne lie pas le label UNESCO avec le flux touristique. C'est souvent un piège. Souvent, on pense que parce qu'on est labellisé UNESCO, c'est un label touristique qui va faire venir plus de monde. C'est vrai et c'est pas vrai. Et c'est un danger et c'est un piège. Pourquoi c'est un piège ? Parce que ce label, d'abord, c'est nous oblige à penser la manière dont on va protéger le monument, dont on va permettre aux visiteurs de comprendre ce monument, mais c'est aussi un moyen de véhiculer des valeurs. Et ce sont les valeurs de l'UNESCO. Et les valeurs de l'UNESCO, quand vous regardez le label UNESCO, vous avez éducation, culture, science. Voilà. Et ce sont des messages qui sont essentiels. Et ces messages-là doivent construire en permanence les politiques publiques que l'on bâtit autour du Pont du Gard. Et c'est vraiment l'orientation que l'on a prise ici. C'est-à-dire que pour nous, le label UNESCO, ce n'est pas un label touristique. Alors bien sûr, il y a des flux de visiteurs qui sont de plus en plus nombreux, mais qui ne sont pas forcément liés au label, de mon point de vue, qui sont surtout liés à l'augmentation des flux de visiteurs et de tourisme. L'augmentation du tourisme fait qu'il y a de plus en plus de visiteurs et donc de plus en plus de gens qui viennent voir le site du Pont du Gard. Ce n'est pas forcément parce que la labellisation. Voilà, donc il faut être très très vigilant, très, très vigilant là-dessus. Et la question de l'afflux touristique, la question du tourisme, la question de l'impact du tourisme sur la planète, sur le réchauffement climatique, restent des questions qui sont majeures, des questions sur lesquelles on doit aujourd'hui réfléchir, lancer des débats, parce que pour nous, le tourisme a été une industrie qui a remplacé l'industrie classique que l'on connaissait dans les années 70-80. C'est devenu une vraie machine à créer de la richesse, et c'est important. Maintenant, il ne faut pas la remplacer, mais il faut voir comment elle va évoluer.
1: Eh bien, justement, la biodiversité environnante ainsi que sa préservation sont au cœur de vos préoccupations et font partie des aspects que vous valorisez. Donc, comment arrivez-vous à lier le tourisme et la préservation de la nature ?
0: Donc, ce site et ce lieu touristique est d'abord un site qui est géré par un établissement public. Et l'établissement public, c'est important parce qu'on a la possibilité de s'inscrire dans une durée beaucoup plus pérenne pour définir des politiques publiques. Alors, pour nous, aujourd'hui, ce qui est important, vous parlez de biodiversité, vous parlez de flux touristique, et en fait, comment on fait venir plus de monde, ou comment on gère le monde qui vient dans les espaces naturels qui sont sensibles. Eh bien, nous, on fait le choix de dire, eh bien, on va travailler sur le tourisme, on va continuer à accueillir des visiteurs, mais l'établissement public ne va pas se réduire qu'à cela. Il va aussi, et ça va devenir une part de plus en plus importante dans le travail des équipes du Pont du Gard, c'est sur la manière d'accueillir, mais sur les messages que l'on fait passer. Et dans votre question, on voit l'importance de la relation à la planète. Et les visiteurs, quand ils viennent au Pont du Gard, eh bien, on doit les sensibiliser, on doit leur permettre de se questionner sur la relation à la planète. C'est majeur, je le redis notamment avec les plus jeunes, donc autour de visites guidées, autour de lieux de médiation, mais autour de promenades simplement en famille. Donc, relation à la planète, ça doit aussi aller avec la relation à l'autre. On doit interroger le visiteur sur la relation à l'autre, la relation à la planète, et on doit l'interroger sur son propre rôle sur cette planète et sur sa relation au temps qui passe. Voilà, c'est comme ça, on ne fait plus en fait un lieu où on peut grandir en humanité. Donc vous voyez, c'est pas simplement un lieu touristique, ça devient autre chose. Et on se questionne sur cette autre chose. Et la question de la biodiversité est majeure. La question des enfants et de leur manière de leur apporter des messages est majeure parce qu'ils doivent aussi avoir des lieux qui

0: porte de l'espérance, des lieux où ils vont pouvoir comprendre le monde dans lequel ils vont grandir. Ils vont avoir peut-être, ils vont peut-être découvrir quelques clés qui vont leur permettre de le transformer. Ils vont habiter un monde qui, on ne connaît pas ce monde dans lequel ils vont habiter, bien évidemment. Mais il est important qu'ils puissent le changer. Je crois que le rôle d'un établissement public, en plus quand il a la chance de gérer un lieu comme celui-ci qui est riche en patrimoine naturel et culturel, on doit pouvoir donner des clés à ces enfants-là.
1: Le Pont du Gard accueille également des événements comme des expositions temporaires, des soirées vigneronnes avec ambiance musicale et des spectacles son et lumière les soirs d'été. Quel est l'enjeu d'accueillir ce genre de manifestations ?
0: Alors ces manifestations sont importantes parce que d'abord, elles s'adressent à un public plutôt local. Il y a 20 ans, quand le site a été aménagé, les gens qui vivent autour du Pont du Gard et qui avaient l'habitude de venir très très régulièrement au Pont du Gard. Alors on venait de, bien sûr, des villages environnants du Pont du Gard, mais on venait d'un peu plus loin, on venait de Nîmes, on venait d'Avignon, on prenait la voiture, on venait d'Alès, on venait passer une journée au Pont du Gard. Donc il y avait une vraie vie locale. Voilà, la mise en tourisme a un peu cassé ce lien entre le territoire et le monument. Il y a eu un sentiment fort de désappropriation par les gens qui venaient au Pont du Gard, les gens du coin, et on doit réinstaller cette réappropriation du lieu par les gens qui avaient l'habitude de venir au Pont du Gard. Voilà, c'est redonner ce sentiment vraiment que le Pont du Gard et son environnement est un marqueur, un lieu d'identification qui crée du sentiment d'appartenance. Voilà. Et c'est vraiment l'axe que l'on veut développer aussi. On pense ici au Pont du Gard le patrimoine, qu'il soit naturel ou culturel, est un vrai outil pour créer du lien social. Et donc pour créer du lien social, il faut vivre des émotions communes. Et c'est pour cela que l'on fait des manifestations qui sont toujours libres d'accès, quasiment gratuites, où l'on peut venir pique-niquer ensuite, où l'on peut venir profiter du lieu sans la contrainte et la barrière financière pour vraiment que l'on reconstruise du lien. Le lien social reste, je le dis, la question de tout acteur public, de toutes les associations et même de tous les citoyens. Comment aujourd'hui on recrée du lien social ?
1: Vous accueillez un grand nombre de groupes scolaires toute l'année et proposez des activités pour le jeune public dans le cadre familial. Quelles sont les motivations qui ont amené à la volonté de sensibiliser un public jeune ?
0: Eh bien, en fait, ça va un petit peu être le chapeau de tout ce que je viens vous dire. On considère que les jeunes hommes et jeunes femmes qui viennent sur le site du Pont du Gard sont en devenir, ils se construisent, ils viennent chercher des repères, ils viennent chercher une information pour comprendre le monde où ils vont habiter. Voilà. Et donc, si on veut qu'il y ait une réelle transmission des valeurs d'abord, des valeurs, c'est majeur. Si l'on veut que l'on leur permette de grandir en humanité, si l'on veut qu'ils soient aussi des acteurs dans la création de ce lien social, c'est majeur de les prendre en considération le plus tôt possible. Et je le redis, ils ont besoin d'espérance. On passe nos journées à entendre à la radio, aux informations, notre environnement, que tout va de plus en plus mal, que l'avenir est de plus en plus noir et de plus en plus sombre, que le réchauffement climatique va emporter une partie de l'humanité avec ses conséquences. Eh bien, il faut des lieux aujourd'hui où on crée de l'espérance, il faut des lieux où on puisse s'évader, il faut des lieux où on puisse penser le monde de demain et de se dire, en fait, il suffit de devenir acteur de ce monde. On fait le choix de miser sur les plus jeunes parce qu'en même temps, ça entraîne leur famille, ça entraîne leurs parents, leurs grands-parents et ça recrée là aussi du lien entre les générations. Parce que on l'observe aussi dans notre quotidien de plus en plus. Ces liens se rompent de plus en plus entre les parents, les grands-parents, les oncles, les tantes. Voilà, tout s'individualise. Eh bien, il faut des lieux où on puisse recréer de l'universel. Voilà, c'est ce que l'on souhaite faire ici au Pont du Gard.
2: Ainsi se termine cet épisode d'In Situ consacré au Pont du Gard. Nous remercions Elisabeth Lavielle, Kadem Bourras et Sébastien Arnaud pour leur participation. 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
2: Les policiers peuvent-ils tout filmer ? Aujourd'hui, on parle d'un sujet très actuel, la captation d'images par la police. On va parler d'un moment magique où vous voyez un policier équipé comme un influenceur tech, caméra piéton sur la poitrine, drone au-dessus de la tête et parfois téléphone à la main. On pourrait croire qu'il prépare un vlog, mais on est loin de tout ça. Tout est très encadré. Alors faisons le point, qu'est-ce que la police peut filmer, quand, pourquoi, et surtout, est-ce qu'on a le droit de les filmer eux ? Mais déjà, on peut commencer par parler de leur caméra piéton. Les policiers ont des caméras piétons, mais attention, elles ne filment pas en continu. Ils ne peuvent pas se lever le matin, appuyer sur REC et ne plus y toucher jusqu'au soir. En fait, ils doivent l'activer uniquement dans certaines situations. Ça peut être lors d'un contrôle, lors d'une intervention, ou quand il y a un risque de conflit. Bref, quand ça peut chauffer. Et la règle la plus importante, le policier doit prévenir qu'il déclenche la caméra. Pas forcément avec un discours solennel « Mesdames, messieurs, ceci est un enregistrement », mais il doit le dire. Les images ensuite ne sont pas visibles par le policier lui-même. Et oui, il ne peut pas les regarder dans les vestiaires en mode « Regardez ma prise de vue, j'aurais pu être cadreur ». Non, les images sont stockées, puis consultées seulement par des personnes habilitées, souvent dans le cadre d'une enquête ou d'un contrôle interne. Ensuite, on a les drones, qui sont un œil dans le ciel, mais qui ne sont pas du tout libres en vérité. Ces trucs qui font bzzz au-dessus de vous et qui donnent parfois l'impression que vous êtes dans un jeu vidéo, là aussi ce n'est pas libre service. La police ne peut pas sortir un drone juste parce qu'il fait beau et que ça ferait une belle vue. Les drones doivent être autorisés et uniquement pour des cas bien précis là encore. Ça peut aller de surveiller une foule dans une situation risquée, gérer une opération de police complexe, rechercher quelqu'un à sécuriser un lieu sensible. Pas pour vérifier à quelle terrasse vous avez commandé votre café. Et surtout, ils n'ont pas le droit de filmer à travers les fenêtres. Donc si vous êtes chez vous, pyjama en pyjama, tranquillisez-vous, aucun drone n'est censé zoomer sur votre mug. Enfin, on a le sujet des téléphones perso des policiers. Alors, est-ce que les policiers ont le droit de filmer avec un simple téléphone ? Alors oui, ça arrive, notamment en urgence, quand aucun autre dispositif n'est disponible, mais ce n'est pas le moyen normal, c'est un peu le plan B. Et ensuite, là encore, les images doivent être transférées vers un système sécurisé et effacées du téléphone. Parce que sinon, ça pose un vrai problème de confidentialité. On ne veut pas retrouver son arrestation filmée au format vertical dans la galerie photo de quelqu'un. Et nous alors, est-ce qu'on a le droit de filmer la police ? Eh bien oui, complètement, vous avez le droit de filmer la police dans la rue, pendant une intervention, tant que vous n'entravez pas l'action. Ça, c'est la loi et ça a été confirmé plusieurs fois. Parce que c'est normal, filmer permet de documenter, de protéger ses droits, d'éviter les abus, et parfois aussi de montrer que la police fait bien son travail. Par contre, vous n'avez pas le droit de diffuser les visages pour nuire. On peut filmer, mais après, il faut Blu-ray d'un peu si c'est pour poster en ligne. La CNIL et le respect de la vie privée ne rigolent pas avec ça. Parce qu'il y a aussi des limites à la vidéo assurées par un organisme appelé la CNIL. Elle s'occupe de tout ce qui touche aux données personnelles. Elle vérifie que les images ne sont pas conservées n'importe comment, que la durée de stockage est raisonnable et que les gens ne deviennent pas des figurants permanents dans les archives de l'État. Il y a aussi le Conseil constitutionnel qui a censuré plusieurs lois sur la surveillance. En gros, dès que ça commence à sentir un peu trop fort le flicage généralisé, ils lèvent la main, stop, on respire, on réécrit. C'est grâce à eux qu'on ne peut pas être filmé en continu, qu'il faut des justifications et que chaque dispositif est limité dans le temps et l'espace. Donc la police peut filmer, mais pas tout et pas tout le temps. Pour résumer, les caméras piétons, oui, mais activées seulement en intervention et les images sont strictement encadrées. Les drones, oui, mais avec autorisation, pas pour surveiller votre barbecue. Les téléphones, pas vraiment normalement, mais c'est autorisé quand il n'y a que ça, et seulement en cas d'urgence. Et nous, on peut filmer la police tant qu'on respecte la loi et qu'on ne diffuse pas n'importe comment. Finalement, on ne vit pas vraiment dans un film d'espionnage, la police peut filmer, mais elle doit respecter les règles. Et nous aussi, on peut les filmer, mais on doit respecter les leurs. C'est un équilibre, un peu fragile parfois, certes, mais c'est un équilibre quand même.
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8: La semaine dernière, dans « À n'y rien comprendre », on a vu ce que voulait dire le non-lieu, un gros sujet assez technique. Alors cette semaine, je voulais décrypter un terme médiatique plus léger, mais très révélateur de nos sociétés, le « performative mail ». Est-ce que vous avez déjà entendu ce mot ?
9: Du tout.
10: Oui, j'ai déjà entendu ce mot.
8: Alors, le performative mail, on peut aussi dire un homme performatif en français. C'est une expression qui est apparue sur les réseaux sociaux en 2025. Elle décrit un homme qui va surperformer son engagement féministe sans vraiment changer ses comportements. Cela peut être en s'habillant de manière moins masculine ou encore en s'affichant partout avec un essai féministe dans les mains. Le nom performative male, lui, il est né de la notion de performance de genre. Cette notion, elle établit le genre comme une performance, mais je vais pas m'étaler dessus parce que ce n'est pas le sujet aujourd'hui. Par la suite, en 2020, lors du mouvement Black Lives Matter, est née l'expression d'activisme performatif, qui désigne les personnes qui se disent activistes contre le racisme, mais sans modifier leur comportement raciste. Et donc l'année dernière est née, sur ce même modèle, l'homme performatif. Mais du coup, pourquoi est-ce qu'ils font ça ? Eh bien, pour pécho, pour draguer, tout mais simplement. Non. Vraiment, les hommes. En fait, aujourd'hui et depuis MeToo, l'émancipation des femmes, l'essor de la pensée féministe ont contribué à la capacité séductrice de la virilité. À la place, beaucoup de femmes, notamment les jeunes femmes, apprécient les hommes au style plus féminin, qui sont alliés de la cause féministe en étant plus promptes à se remettre en question sur leur biais sexiste. Par exemple, les célébrités en vogue sont Timothée Chalamet,
9: eh oui,
8: Harry Styles ou encore Pedro Pascal. Et ça, les performative males l'ont bien compris et en jouent pour séduire les femmes. Geneviève Unterbring explique « Ce sont des hommes qui essaient de répondre à ce qu'ils pensent être les goûts des femmes féministes. » Et Geneviève Unterbring n'est ni plus ni moins que l'animatrice d'un concours d'imitation de performative male.
10: Un quoi ?
8: Un concours d'imitation d'hommes performatifs.
10: Mais ça existe vraiment, ça, en fait ?
8: Oui, oui, parce que, par exemple, il y a eu le Performative Male Contest à Seattle. Entre coupe mulet, vernis à ongles, thé matcha et livre de Mona Chollet ou encore tote bag, les participants défilaient devant des centaines de spectateurs, reprenant des phrases telles que « Moi, je ne suis pas comme les autres machos et toxiques ». La vidéo de ces concours, autant que celle des sketchs parodiques sur les performative mails, font des millions de vues et de likes. C'est une figure dénoncée et moquée.
10: Mais où est le problème en fait avec ça ?
8: En fait, la critique qui est faite à l'homme performatif, c'est qu'il n'a aucune conviction contre les inégalités que vivent les femmes. En réalité, la réflexion autour de cette performance du féminisme va plus loin. Il ne s'agit pas que de la critique de quelques pans se parant de leur plus belle plume déconstruite pour séduire. Les femmes dénoncent plus largement une croyance chez les hommes selon laquelle l'homme déconstruit existe. C'est un écran de fumée. Nous vivons dans une société remplie de biais sexistes. Pensez qu'il y a un diplôme de la persona, de la personne déconstruite, un tampon ou un stade à atteindre pour être déconstruit, c'est refuser d'admettre qu'on ne pourra toujours avoir des biais en nous, qu'on en découvrira des nouveaux et que du coup on n'est pas, enfin on est exempte de remise en question lorsque quelqu'un fait remarquer un comportement sexiste. Et j'aurais pu terminer mon décryptage ici.
10: Le plot twist, allez vas-y.
8: Mais je terminerai juste sur une question que je vous pose. Est-ce que les hommes qui se moquent des performative males ne sont pas eux-mêmes des performative males ?
9: Waouh, c'est Inception.
10: C'est l'arroseur arrosé.
8: Voilà, maintenant vous êtes des pros des hommes performatifs. Et je vous dis à la semaine prochaine pour décrypter de nouvelles expressions.
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4: Qu'est-ce qu'il a dit ?
8: Bonjour à tous et bienvenue dans « À n'y rien comprendre », la chronique où on essaie de décrypter les expressions qu'on entend dans les médias. Alors cette semaine, on va découvrir une expression qui n'est pas particulièrement dans l'actu, mais la fin de la saison approche et après l'été va démarrer la campagne présidentielle de 2027 dans laquelle on risque d'avoir besoin de connaître cette expression. C'est pourquoi aujourd'hui, on découvre ce qu'est le droit de l'hommisme. En studio, est-ce que vous savez ce que c'est que le droit de l'hommisme ?
2: Du tout.
4: Pas du tout, non.
12: Non, en vrai, ça me dit rien du tout.
8: Vous en avez jamais entendu parler ?
2: Jamais.
4: Je suis pas sûre, non.
12: Je pense que je pourrais même pas deviner étymologiquement parlant ce que c'est.
8: Ce que ça veut dire et ouais. Ce que... Alors du coup, le droit de l'homisme, c'est un anathème, c'est-à-dire que c'est une expression employée de manière péjorative pour critiquer les défenseurs des droits de l'homme. Ici, quand on parle des droits de l'homme, on fait directement référence aux idées stipulées dans la Déclaration des droits de l'homme et du citoyen, aux défenseurs de la démocratie telle qu'elle est construite par ce texte, et aux institutions telles que la CEDH, c'est la Cour européenne des droits de l'homme. Son but, c'est de s'assurer du respect des droits démocratiques dans l'Union européenne. Cette expression, elle est née en 1989 de la parole d'Alain Pellet, alors professeur de droit international à Nanterre. À l'origine, elle était utilisée à droite pour stigmatiser ce que la droite considère comme la bien-pensance, c'est-à-dire l'idée qu'il faut garantir les droits fondamentaux de manière uniforme envers chaque être humain, quelle que soit son origine, sa sexualité, son genre, son âge, etc. Les droits de l'homisme sont accusés d'être naïfs, en délivrant de beaux discours qui ne sont pas adaptés à la réalité de la vie. En 1997, le Front National est en meeting à Strasbourg et Marine Le Pen emploie droit de l'homisme durant son discours. 10 ans après sa création, ce néologisme intègre durablement la presse et les médias. À partir de ce moment-là, l'expression sera reprise à foison par son père, Jean-Marie Le Pen, qui popularisera l'expression au grand public. Depuis, un grand nombre de politiques l'ont utilisé, tels qu'Éric Zemmour ou Nicolas Sarkozy, qui, paradoxalement, vient de saisir la Cour européenne des droits de l'homme pour contester ses 7 ans de prison dans l'affaire du financement libyen.
12: Mais du coup, ce mot n'est-il utilisé que par l'extrême droite ?
8: Alors non. Pour 2 raisons. Déjà parce que ces 7 dernières années, l'expression s'est étendue dans le champ politique, par exemple Emmanuel Macron l'a employée. Et ensuite parce qu'il a un autre sens. Si à l'origine l'expression est utilisée par la droite pour désigner leurs opposants politiques à gauche, dans les années 2000, certaines personnes à gauche reprennent l'expression pour critiquer l'impérialisme des conservateurs. En 2002, Hubert Védrine, le ministre des Affaires étrangères, l'emploie dans une interview pour le Times. Et en 2003, c'est le philosophe André Glucksmann qui reprend l'expression. Il retourne le concept pour tirer la critique des idées impérialistes occidentales qui veulent imposer leurs valeurs partout. L'essayiste Jean-Maurice Ripper explique que les droits de l'homisme critiquent la croyance que la France, la patrie des droits de l'homme, serait la démocratie parfaite. Parfois, l'ingérence peut être dévastatrice. L'ingérence, on l'a vu dans une chronique, pour rappel, c'est l'intervention d'un État dans les affaires internes d'un autre État sans son accord. Et un exemple l'illustre très bien, c'est celui du Rwanda. En 1994, le petit pays vit un des pires épisodes de son histoire. La France, pensant que c'est une guerre civile, veut maîtriser la situation au nom de vouloir rétablir l'équilibre démocratique. Elle a envoyé des armes au pouvoir politique pour rétablir cet ordre au nom des droits de l'homme, mais il s'est avéré qu'en réalité, c'était un génocide de l'ethnie des Hutus envers l'ethnie des Tutsis, et que les armes livrées par la France ont servi aux génocidaires Hutus pour massacrer les Tutsis.
12: Tout à l'heure, tu as dit qu'Emmanuel Macron l'avait utilisé, mais dans quel sens du coup ?
8: Emmanuel Macron a employé ce terme en 2019 lors d'une interview pour le journal d'extrême droite Valeurs Actuelles. Sur le sujet de l'immigration, le président du pays des droits de l'homme se montre critique envers les associations qui aident les réfugiés. Il déclare « Pendant la campagne, je les avais face à moi. Ces droits de l'homisme à la main sur le cœur qui me disaient que c'était pas normal que les défenseurs fassent la queue à 4h du matin devant la préfecture. » Les mots du président ne sont pas neutres. Ils sont lourds d'héritage qui leur donnent un sens politique fort. En 1990, le Front National, parti d'extrême droite, a établi un manuel pour que les adhérents adoptent le vocabulaire en accord avec l'image à renvoyer. Il est demandé de ne plus dire « droit de l'homme », mais « droit de l'homisme ». Je cite « Pour pouvoir dénigrer les droits de l'homme et présenter ce terme comme une idéologie parmi d'autres plutôt que la défense de droits universels ». Le Monde titré « Le Front National veut créer son propre vocabulaire. Les mots sont des armes ». Ici, l'arme que Emmanuel Macron, le président du pays des droits de l'homme, utilise, c'est celle qui vise à abolir la pensée fondatrice de la nation qu'il gouverne. Voilà, maintenant vous en savez un peu plus sur ce que veut dire droit de l'homisme, son héritage, son emploi et les effets que ça produit sur l'opinion publique. Et moi, je vous dis à la semaine prochaine pour un nouveau À n'y rien comprendre.

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1: J'ai déjà vu ça.
2: Mais moi aussi, Léo. Moi aussi, si, si, si.
3: Ouh, hier. Que des bonnes nouvelles la semaine dernière. Si, vous avez pas vu, il y a eu vraiment des trucs exceptionnels.
4: Éric Lombard, hein, pour rappel, qui n'est plus ministre de l'économie depuis 3 mois maintenant. Mais quand il a occupé cette fonction, pendant 9 mois, il a eu accès à des documents du fisc et il assure que d'après une analyse, je cite, « parmi les personnes les plus fortunées en France, des milliers ont un revenu fiscal de référence de zéro. Ils ne paient donc aucun impôt sur le revenu, selon lui. »
3: Ah oui, pardon, j'ai pas précisé pour qui étaient les bonnes nouvelles. Oui, parce que ça y est, le gouvernement Le Cornu a annoncé les premières mesures pour cette année et je vous préviens, ça déménage. Je vous préviens vraiment, il va redresser ce pays en 2-2.
5: Le Premier ministre vient aussi envoyer un message aux députés socialistes en annonçant des mesures qu'il demandait. Par exemple, la prime d'activité pour les salariés au SMIC, elle sera augmentée de 50 euros par mois, soit un coût de 2 milliards d'euros. Pour les étudiants, la généralisation à 1 euro des repas universitaires. Et concernant le logement, ma prime rénov' sera maintenue.
3: Boum ! Eh ben, 50 euros par mois de prime d'activité et le repas à 1 euro, ça valait le coup de ramasser le savon tous les jours de l'année, non ? Vous trouvez pas ? Vous en rendez compte, ils ont obtenu 2 milliards. C'est assez dingue hein, pour des PS comme ça.
5: Le Premier ministre veut contenter tout le monde. Il n'oublie pas l'aile droite et le bloc central. À eux aussi, il donne des gages.
6: Il n'y aura dans ce budget aucune augmentation de la fiscalité sur les ménages, direct ou indirect.
3: Ah, mais attendez, ça fait un manque à gagner de plusieurs dizaines de milliards d'euros, ça, non ? Après, vu qu'ils ne payent pas d'impôts de base, 0 fois 10 000, ça fait toujours 0. Et vous savez ce qu'il y a en zéro aussi dans notre petite semaine dernière ? Dans les condamnations des violences faites aux femmes. Oui. La semaine dernière, on a eu à la fois Julio Iglesias, qui a été visé par une enquête pour abus sexuels et traite d'êtres humains avec des vidéos qui ressortent et des témoignages. Encore un gars au passé glorieux. Et surtout, on a eu ça.
7: C'est une décision qui fera date. Le meurtre de Marie-Thérèse Bonfanti, résolu 36 ans après sa disparition, est prescrit. C'est ce qu'a statué la Cour de cassation aujourd'hui, et ce malgré les aveux de l'auteur du crime. Une décision qui fera jurisprudence.
8: Il y a aujourd'hui, à l'instant où je vous parle, une personne qui a dissimulé un corps, qui va se voir déliée de son contrôle judiciaire, qui va pouvoir terminer ses jours le plus librement possible.
3: Voilà. Alors Xavier, si tu nous entends, tu dois tenir 36 ans et tu pourras revenir pépère. Et en parlant de justice d'ailleurs...
9: Morandini toujours là donc, malgré ce qu'annonçait Canal Plus dans un communiqué lors de son arrivée en 2016 sur la chaîne. En cas de condamnation, Jean-Marc Morandini et iTélé ont d'ores et déjà prévu qu'il quitterait le groupe sans indemnité.
3: Et devinez quoi, il a été condamné. Mais en fait...
9: Ce matin, Gérald Brice-Viret, un autre patron de Canal, participait à un petit déjeuner avec des journalistes. Il a réaffirmé le maintien à l'antenne de Morandini. Il y a aussi eu cet échange avec le journaliste Adrien Franck de Libération.
10: Une condamnation pour corruption de mineurs n'est donc pas un motif de licenciement dans le groupe Canal+. Cette décision fait-elle jurisprudence pour les autres salariés ?
11: Je ne comprends pas votre question.
10: Ce n'est pas un motif de licenciement ?
11: Je vous souhaite une bonne journée.
3: Non mais en vrai, on a le droit de faire ça ? Je veux dire, en vrai, j'essaierai ça à mon prochain contrôle de police. Monsieur, vous avez vos papiers ? Je ne comprends pas votre question. Vous vous foutez de moi ? Je vous souhaite une bonne journée. Et là, matraque directement dans la nuque, 15 jours d'ITT. Mais évidemment, le patron de Canal, il s'en balance. Et d'ailleurs, en ce moment, il n'y en a vraiment pas que lui qui s'en balance.
12: Manifestement, les policiers font leur travail et les gens en face sont blancs. Vous voyez, et c'est important de le dire, parce que c'est pas facile pour les policiers. Ils sont obligés de s'interposer en plus avec des gens de qui ils partagent parfois même les convictions ou
13: les origines.
12: Oui, puis même les convictions, les valeurs.
3: Bon, alors, je sais pas si vous avez entendu parler de cette petite extrait.
13: Je l'ai vu, oui.
3: C'est vraiment exceptionnel. Alors, au calme, pour le contexte, hein, c'était pendant que les gendarmes délogeaient les agriculteurs sur l'A64. Et on a donc eu le plus pro de tous les pros qui explique que c'était dur de les déloger parce qu'ils étaient blancs et partageaient les mêmes origines. Sous-entendu, hein, s'ils avaient été noirs ou arabes, ça aurait été bien plus simple à casser. À moins que, attendez, si ça se trouve, ils voulaient juste dénoncer les violences policières, en fait, non ?
14: Je redis, ce soir, la police effectue son travail dans des conditions difficiles et jamais en fonction des origines ou de la couleur des uns et des autres.
3: Ah non, non, non, il a juste dit tout ce qu'il pensait tout haut, en fait. Mais bref, c'est pas le sujet. Outre-Atlantique, il s'en passe de bien belle.
15: Comité d'accueil chaleureux à la sortie de la Maison Blanche. L'opposante vénézuélienne Maria Corina Machado enlace ses compatriotes. C'était jeudi, après avoir remis son prix Nobel de la paix à Donald Trump, un cadeau pour le remercier de son soutien à la cause vénézuélienne.
3: Attendez, quoi ? Elle a donné son prix Nobel de la paix à Trump ? Alors, l'opposante vénézuélienne Maria Corina Machado a reçu le prix Nobel de la paix en 2025 face à Trump, justement. Et oui, récompensant son engagement démocratique malgré la répression qui sévit dans son pays.
16: Maria Machado espère-t-elle, par ce geste, changer l'attitude de Donald Trump à son égard ? Le président américain avait, dans un premier temps, montré peu de considération pour elle, estimant qu'elle n'était pas qualifiée pour diriger le Venezuela.
17: Ce fut un grand honneur pour moi de rencontrer aujourd'hui Maria Corina Machado du Venezuela. C'est une femme formidable qui a traversé tant d'épreuves. Maria m'a remis son prix Nobel de la paix pour le travail que j'ai accompli. Quel merveilleux geste de respect mutuel. Merci Maria.
16: Le centre Nobel a opportunément rappelé que si une médaille peut changer de main, le titre, lui, reste au nom de son lauréat.
3: Et quel lauréat, n'est-il pas ? Alors ça devait vraiment lui tenir à cœur, hein, à Trump qui fait donc la pluie et le beau temps en ce moment avec le Groenland en ligne de mire, qui n'est pas trop du goût des habitants de l'île.
18: Le Groenland ne sera pas la propriété des États-Unis. Le Groenland ne sera pas gouverné par les États-Unis. Le Groenland ne fera pas partie des États-Unis. Nous choisissons le Groenland que nous connaissons aujourd'hui, qui fait partie du Royaume du Danemark.
3: Alors, lui, c'est le Premier ministre Nielsen. Alors, je le connaissais pas, hein, mais d'un côté, je compte pas envahir leur pays, donc bon...
18: Eh bien, c'est leur problème. Je ne suis pas d'accord avec eux. Je ne sais pas qui c'est. Je ne sais rien de lui, mais ça va lui poser un gros problème.
3: Mais, s'il vous plaît...

0: Alors, vous êtes sûrement plus d'un à vous demander déjà quel est le fuck avec cette île. Enfin, je veux dire, qu'est-ce qu'elle fout aux mains de ces villes danois ? Eh bien, laissez-moi éclairer votre lanterne. Bien avant l'arrivée des Européens, le Groenland était déjà habité par les peuples inuits venus d'Asie arctique, chassant, pêchant et s'adaptant à l'un des environnements les plus rudes de la planète. Et vous vous doutez bien, l'arrivée des Européens va pas être fun. Vers 982, un personnage légendaire fait irruption dans l'histoire, Erik le Rouge, un explorateur norvégien banni d'Islande. C'est lui qui aurait donné le nom de Groenland, littéralement terre verte, à ce territoire glacé pour attirer des colons. Ils fondent une colonie dans le sud de l'île, à Bratlao, je sais pas très bien le dire, installant durablement une présence nordique. Son fils, Leif Erikson, est lui associé à des explorations vers l'ouest. Il aurait atteint des terres bien plus à l'ouest, en Amérique du Nord, probablement ce que nous appelons aujourd'hui le Canada, 5 siècles avant Christophe Colomb. Mais comme avec Colomb, et plus encore avec les futurs Américains, la cohabitation se passe pas super. Les peuples inuits maîtrisent parfaitement la chasse aux phoques, aux morses, à la baleine, utilisent des kayaks, des traîneaux à chiens et survivent là où les Européens peinent. Et des tensions territoriales éclatent surtout autour du 12e et 13e siècle. Mais contrairement à ce qu'on pourrait croire, c'est plutôt les Vikings qui dégustent, refusant de s'adapter notamment aux conditions de la vie de là-bas. Un mode de vie, on va quand même pas vivre comme des sauvages. Après plusieurs siècles d'occupation nordique, l'île passe sous l'influence danoise à partir du 18e siècle, quand les Danois rétablissent une présence administrative permanente. En 1814, suite au traité de Kiel, le Groenland devient officiellement colonie danoise. Le débat sur l'autonomie prend de l'ampleur au 20e siècle. En 1953, le Groenland cesse d'être une colonie pour être intégré au royaume danois. En 1979, l'île obtient son régime de Home Rule avec un parlement local. En 2009, très récemment donc, la loi sur l'autonomie reconnaît formellement le droit du Groenland à demander l'indépendance, même si Copenhague conserve les affaires étrangères et la défense. Pour beaucoup, le Groenland reste une terre territoriale lointaine et glacée, mais il est aussi stratégiquement vital. Sa position dans l'Arctique, entre l'Amérique du Nord et l'Europe, en fait un site clé pour la défense aérienne et la surveillance militaire. Depuis la Seconde Guerre mondiale, les États-Unis maintiennent une présence à la base de Pitufik, sous un accord avec le Danemark. À l'heure du changement climatique, où les glaces fondent plus vite que partout ailleurs, les routes maritimes nouvelles apparaissent et les ressources naturelles, pétrole, gaz, terres rares deviennent accessibles, excitant l'intérêt américain pour cette grande île blanche.
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3: Tu veux briller à ta prochaine soirée, j'ai l'info qu'il te faut. Depuis des mois, on se lève tôt pour la matinale. Et depuis des mois, on souffre en silence, n'est-ce pas, Benjamin?
4: Oui.
3: Le réveil qui sonne dans le noir, aussi noir que le café qu'on doit avaler avant de pouvoir se retrouver les yeux à moitié fermés devant le micro. On se fait violence et pourtant, on a peut-être, sans le savoir, adopté une des meilleures habitudes, se lever tôt. C'est bien, genre pour de vrai, hein, c'est pas juste pour te dire Benjamin vas-y quoi. Non, c'est vrai. Et tout commence dans votre cerveau aux alentours de 6h30 du matin. Once upon a time, à 6h du matin, vous recevez un shot de cortisol, l'hormone du stress. Un shot le matin pour vous aider à vous réveiller et qui va progressivement diminuer au cours de la journée. C'est votre corps qui se prépare tout seul avant même que le réveil sonne. C'est aussi ce qu'on appelle l'horloge interne. Ouais, je sais que vous l'aviez. Et ce cortisol, c'est pas juste de l'énergie pour vous lever, il augmente la température du corps, il vous met en état d'éveil et il serait même utile pour aider votre mémoire. Donc vous n'avez aucune raison d'oublier ce que je vous dis ce matin et ni ce que tout le monde a dit ce matin. Hein ? Voilà.
4: Ouais, bon. Tout le monde a bien retenu, j'espère.
3: C'est pas fini. Les personnes qui se lèvent tôt brûlent plus de graisse au repos comme dans l'action et seraient plus sensibles à l'insuline que les lève-tards, ce qui aide à réduire les chances de développer un diabète. Et selon une étude universitaire,

0: sanitaire britannique, se lever tôt permettrait de diminuer de 10% les risques de maladies cardiovasculaires. Et pour finir, des recherches en psychologie menées aux États-Unis et au Canada, parce que si c'était que aux USA, j'y croirais pas, ont démontré que les personnes matinales étaient plus heureuses, plus optimistes et moins exposées à la dépression. C'est donc pour ça que nous sommes tous sourires chaque matin devant vous.
1: Tous des menteurs.
0: Tous des menteurs. Du coup, j'ai une théorie.
2: Ok.
0: Les séances à l'Assemblée nationale, elles commencent à 15h. 15h. Le cortisol, il est déjà redescendu depuis un moment. Hein. La dopamine, elle est retombée. La fenêtre du bonheur et de l'optimisme, elle est fermée depuis longtemps. C'est peut-être pour ça qu'il y a autant de conneries qui sont déblatérées à longueur de journée. Vous croyez que le mec qui a proposé de travailler un 1er mai, il était à jeun ou quoi? Matinal, pardon. Je crois qu'il se levait pas très tôt. Moi, je propose un truc. Hein, si vous voulez des gens plus heureux, plus sains, moins dépressifs aux commandes de ce beau pays, imposez la matinale dans l'hémicycle. Alors
3: carrément.
0: Je pense que c'est une bonne proposition.
3: Ouais, je suis d'accord.
0: Donc soyez pas triste, dans quelques semaines, on passe en méridional, midi. On commencera à midi et on va rater ce fameux pic de cortisol. On va se lever quand les leftos auront déjà bu 3 cafés, lu les actus du jour, puis déprimés parce qu'on aura encore appris qu'une manif de néo-nazis a été autorisée dans Paris. On va devenir des gens normaux. Oui, Benjamin, on va redevenir des gens normaux.
3: Personne n'y croit ici.
4: Laissez-moi dormir.
0: D'après la science, d'ailleurs, les gens normaux sont statistiquement moins heureux que nous en ce moment.
4: Wow.
0: Voilà, je vous donne l'info. Alors, je compte sur vous, très cher matinalier. À partir du 18 mai, nous faisons front commun contre la dépression. Soulevons-nous pour propager la bonne humeur jusqu'à pas d'heure. Il faudra être fort, ce sera court mais intense. Un mois et demi pour distribuer assez de sourires pour traverser l'été jusqu'en octobre prochain. Vive la matinale, vive Radio Campus Montpellier.
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0: C'est quoi encore ces conneries ?
1: D'accord, je vais être clair avec toi. Ta remarque est insolente et dans d'autres circonstances, j'aurais dû la sanctionner sévèrement. 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
5: L'année 1977 commence par le voyage du navire de la Voie de la Paix dans le canal de Suez. Abi Nathan en rêvait depuis la réouverture de cette voie hautement stratégique et symbolique. Il ne réalisa son rêve qu'en partie, car le navire ne put emprunter tout l'itinéraire initialement prévu. En mai de la même année, l'emblématique fondateur de la Voie de la Paix entame une grève de la faim pour forcer le gouvernement israélien à envisager une relation pacifiée avec ses voisins arabes, sans effet. Pendant ce temps en Europe, le navire qui héberge Radio Miamigo et Caroline tente de survivre malgré des difficultés d'approvisionnement de plus en plus importantes. Si au Proche-Orient, The Voice of Peace a fait la démonstration de sa popularité, en Europe, en revanche, il est très difficile de mesurer l'impact réel de Radio Miamigo et Caroline, car en raison des différentes lois anti-radio offshore, les médias officiels n'ont pas le droit d'évoquer le sujet et les instituts de sondage n'ont pas non plus le droit de comptabiliser les taux d'audience ou en tout cas de publier ces chiffres. Quoi que l'on sache de l'impact réel des deux dernières radios flottantes en Europe du Nord, le Miamigo est attentivement surveillé. Pour l'instant, symbole de résistance, il y a toujours le risque qu'il soit le point de départ d'un redémarrage du phénomène des radios offshore. Durant l'été 1978, la guerre fait rage au Liban. The Voice of Peace va diffuser de réguliers appels pour soutenir les enfants de Beyrouth en sollicitant les dons. Il s'agit de fournir des médicaments et des structures mobiles de soins. Abi Nathan prévoyait que le Peace Ship irait jusque dans le port de Beyrouth pour acheminer les dons. Mais les autorités israéliennes lui déconseillèrent de s'aventurer dans cette zone de guerre. Il sollicita la Croix-Rouge pour la distribution, mais l'organisation ne donna pas suite. Il revint alors à sa première idée et le MV Peace leva l'ancre le 7 août dans la soirée en direction du port d'Ashdod pour y charger la cargaison. Le lendemain, le bateau prit la mer avec à son bord non seulement quelques DJ, mais aussi une équipe de télévision. Pendant que le navire faisait route vers le Liban, les émissions se poursuivaient. À minuit le 8 août, les programmes laissèrent place à de la musique arabe et à des messages signalant que le bateau était porteur d'une cargaison pour les habitants de la capitale libanaise. À 8h le 9 août, le MV Peace jeta l'ancre dans la baie de Beyrouth. Son voyage avait été très médiatisé et des journalistes montèrent à bord pour suivre l'événement. Un navire militaire syrien aborda le MV Peace et informa l'équipage qu'il serait plus prudent de retourner dans les eaux internationales en attendant qu'un accord de cessez-le-feu soit conclu pour lui permettre d'entrer en toute sécurité et d'accomplir sa mission humanitaire. Le Peace Ship se positionna donc dans les eaux internationales en signe de bonne volonté. Les forces phalangistes chrétiennes firent alors savoir qu'elles pourraient récupérer la cargaison pour assurer la distribution. Nathan accepta en précisant que tous les enfants devaient en bénéficier, quelle que soit leur confession religieuse. Le bateau se rendit dans un petit port au nord de la capitale, mais les phalangistes chrétiens ne se manifestèrent plus. Alors, Nathan décida de ramener le bateau vers Beyrouth. Il mouilla pendant 2 jours tout près du rivage, mais plus personne ne le contacta ni ne répondit aux sollicitations. Que ce soit les autorités, les différentes parties impliquées dans le conflit et même la Croix-Rouge. Le navire leva l'ancre le 12 août et à l'antenne, Nathan condamna l'indifférence des parties concernées et annonça que l'aide humanitaire serait fournie à un camp de réfugiés à Chypre. Puis, le navire retourna vers son ancrage au large de Tel Aviv. Abi Nathan était, comme on peut l'imaginer, très déçu de l'échec de la mission dans laquelle l'équipe avait investi énormément d'énergie et d'espoir. En Europe, des rumeurs insistantes font état d'une fermeture prochaine de Radio Miamigo et Caroline. Toutes deux avaient été réduites au silence durant 3 jours en juillet à la suite d'une panne de générateur. C'était une chose, hélas, devenue courante. Lors du redémarrage de Radio Miamigo, les DJ démentirent les rumeurs de fermeture. Malgré tout, la situation de la radio de Sylvain Tac était compliquée. Le bateau émetteur se trouvait en mer du Nord, près des côtes britanniques. Les émissions étaient pour la plupart enregistrées en Espagne et devaient être acheminées en mer, et les bureaux, clandestins bien sûr, étaient en Belgique. On disait que Sylvain Tack cherchait à céder la radio. Au début du mois d'août, Radio Caroline lança le Caroline Fun Bus Tour. Un bus à impérial reconverti en disco mobile fit une tournée sur certaines plages de la côte sud-est de l'Angleterre et aussi en Belgique. L'organisateur de la tournée, Rob Hedden, expliqua que si le nom de la radio n'est pas directement mentionné ni la fréquence, cette tournée n'est pas illégale. Effectivement, l'événement s'appelle le Caroline Roadshow et non le Radio Caroline Roadshow. Néanmoins, la Phonographic Performance Limited, chargée de délivrer les autorisations pour toute manifestation musicale, déclara qu'elle allait saisir les tribunaux.
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5: Le 21 août 1978, une nouvelle station de radio maritime débute des essais de transmission à partir d'un navire ancré dans les eaux internationales en face de Katzand à la frontière néerlando-belge.
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5: Cet extrait provient d'une cassette destinée à faire la promotion de cette nouvelle radio avant son lancement. On y entend la voix de l'animatrice Astrid de Jager. Des rumeurs circulaient depuis quelques mois sur le projet d'une nouvelle radio offshore au large des côtes hollandaises. Le 23 juin, la police avait perquisitionné un caboteur amarré dans le port de Scheveningen et saisi du matériel de diffusion radio, ainsi que des disques et des bandes enregistrées. En fait, le navire était sous surveillance depuis quelque temps car en 1975, des rumeurs avaient circulé sur la possibilité qu'il accueille le retour de Radio Véronica. Derrière cette nouvelle radio flottante, on trouve une équipe de passionnés avec à leur tête Gérard Van Damme, qui est loin d'être un inconnu. En 1972, il avait largement contribué à la remise à flot du Miamigo et au retour de Radio Caroline. Après avoir quitté le projet suite à des différends avec Ronan O'Reilly, Van Damme avait travaillé comme DJ pour Radio North Sea International et Radio Atlantis sous le nom de Gérard Van Der Zee.
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5: L'origine de Radio Delmar remonte à l'année 1977, au cours de laquelle de furtives transmissions radio eurent lieu en Hollande depuis la Terre, sous le nom de Weekend Music Radio. Mais Van Damme et son équipe savent très bien que les émissions terrestres régulières sont impossibles, sauf à déplacer l'émetteur en permanence pour éventuellement éviter d'être localisé par les autorités. D'où l'idée d'utiliser le caboteur Aegir. Malgré la descente de police, Van Damme affirme que son projet se concrétisera bien et dans peu de temps, car la justice n'a pas ordonné la saisie du navire qui quitte Scheveningen le 26 juin 1978 sans être inquiété. Il jette l'ancre tout près de Rem Island, la plateforme construite en 1964 pour accueillir Radio et Télé Nordsee. De cet endroit, le navire fera plusieurs séjours dans divers ports de la région pour y être progressivement équipé, visiblement sans que les autorités ne s'en aperçoivent. C'est ainsi que la Aegir se retrouve au large de Katzand et que des essais de transmission débutent le 21 août à partir d'un émetteur de très faible puissance, 500 watts.
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5: Les programmes sont essentiellement constitués de musique non-stop et de quelques émissions principalement animées par Gérard Van Damme lui-même. Une adresse en Espagne est communiquée pour l'envoi des rapports de réception. D'autres essais de transmission eurent lieu les jours suivants et la radio ouvrit officiellement son antenne le jeudi 7 septembre 1978.
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5: Mais dans la nuit du 10-11 septembre, un vent violent souffla avec acharnement. Le Haïji rompit ses deux chaînes d'ancrage et ses moteurs tombèrent en panne. Totalement hors de contrôle, le bateau dériva vers le nord-est. L'équipage lança des appels de détresse à l'antenne et un remorqueur se porta près du navire et le prit en charge pour l'amener dans le port de Maastricht. Les quatre personnes à bord, dont Gérard Van Damme, furent immédiatement interpellées et interrogées, puis relâchées. Du matériel fut également saisi. Le procureur de Rotterdam ordonna cette fois l'immobilisation du Haïjir, ce qui signifiait a priori la fin de la station. Toutefois, Gérard Van Damme n'avait pas dit son dernier mot. Voici un extrait d'une émission préenregistrée du DJ John Anderson, qui aurait dû être diffusée le 21 septembre 1978 entre 14h et 15h, mais que personne n'entendra à l'époque. Nul doute que l'animateur ne s'imaginait pas qu'il serait entendu 47 ans plus tard dans un programme consacré aux radios offshore.
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0: Les radios flottantes, même s'il n'en existe presque plus, bénéficient d'une très bonne image auprès du public, britannique en particulier. Comme en témoignent ces deux messages de lecteurs du Daily Mail. The Daily Mail, vendredi 22 septembre 1978. Vive Caroline! Quand le gouvernement va-t-il céder et accorder à Radio Caroline le droit légal de diffuser ? La loi sur la radiodiffusion des infractions maritimes est devenue une véritable source d'embarras pour le gouvernement. D'autant plus qu'elle n'a absolument pas réussi à empêcher Radio Caroline de diffuser. Cette loi n'a fait que rendre les auditeurs plus réfractaires à la loi. Cliff Bowell, Pollegate, Sussex. J'admirerai toujours les stations de radio offshore pour les formats de diffusion nouveaux et informels qu'elles ont introduits il y a 12 ans, forçant ainsi de nouveaux venus dans les couloirs étouffants de la BBC et instaurant une approche plus conviviale envers les auditeurs. Madame Doreen E. Barnes, Perrycroft, Windsor, Berkshire. C'est sûr que Radio Caroline, nous l'avons souvent dit, a forcé la BBC à évoluer et à moderniser ses programmes. Toutefois, en ce 21 septembre 1978, Caroline garde une longueur d'avance, si l'on peut dire, en proposant aux auditeurs d'entendre une animatrice qui a bien forcé sur la bouteille.
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2: Radio Caroline.
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0: C'est peut-être l'un des hommages les plus malicieux que nous pouvons rendre à Samantha Dubois, l'une des rares femmes DJ de l'histoire des radios offshore, qui disparut à l'âge de 37 ans le 1er octobre 1992. Ce bulletin météo restera sans doute comme l'un des plus drôles de l'histoire de la radio. Cet automne 78, la police belge resserre son étau sur Radio Miamigo. À plusieurs reprises, elle a interpellé des personnes collaborant avec la station, et même s'il n'y a eu aucune suite judiciaire, la police belge a montré qu'elle était au fait des liens terrestres que la radio entretenait dans le pays. Les radios offshore ont toujours utilisé des messages codés plus ou moins sophistiqués pour transmettre des informations à leur base opérationnelle. Il pouvait s'agir de phrases d'apparence anodine et prononcées lors d'un programme, ou de disques précis joués par exemple juste avant ou après le top horaire. Mais ce 20 octobre 1978, c'est clairement un message chiffré digne d'un service de renseignement qui est transmis à l'antenne de Caroline.
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0: Ce message a-t-il pour but d'informer le bureau espagnol que le générateur du Miamigo connaît à nouveau des problèmes ? En tout cas, Le jour même, les deux radios sont réduites au silence et les spéculations repartent de plus belle sur le fait que la panne de générateur ne serait pas la seule cause du silence des deux stations. Trois jours plus tard, Radio Miamigo fait son retour via des radios FM espagnoles légales qui diffusent un programme concocté par l'équipe de la station offshore. Sylvain Tac déclarant que ces programmes seront quotidiens à partir du mois de janvier 1979. Sur le Miamigo, désormais silencieux, la situation se dégrade vraiment. En janvier 1979, les approvisionnements en carburant sont de plus en plus rares, obligeant l'équipage et les DJ à n'utiliser qu'un petit générateur durant 3 heures par jour au maximum, juste pour faire la cuisine et répondre aux besoins absolument indispensables. La plupart du temps, il n'y a pas de chauffage à bord du bateau, ni de lumière, et les DJ ne peuvent même plus regarder la télévision ni utiliser le réfrigérateur. Le 16 janvier, le navire radio commença à prendre l'eau et l'ont dû faire fonctionner le petit générateur en permanence pour alimenter les pompes à eau situées dans la cale. Le générateur tomba en panne et l'ont dû en mettre un autre en service, plus puissant et aussi plus gourmand en carburant. Il sollicitait dangereusement les minces réserves de gazoil encore sur le bateau. Mais ce générateur tomba lui aussi en panne, tard dans la nuit. Et le bateau fut totalement privé d'électricité. Mais surtout, les pompes ne fonctionnant plus, l'eau commença à monter à l'intérieur de la cale sans possibilité d'y faire face. Le 17 janvier, le vent s'intensifia et la mer devint de plus en plus agitée. À l'intérieur du Miamigo, l'eau monta encore de façon très inquiétante. L'équipage décida d'appeler les secours. Voici un extrait des alertes envoyées au navire sur zone par les gardes-côtes de North Foreland sur la fréquence 2182 kHz.
5: 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Following received from Mi Amigo. Following received from Mi Amigo at 1509 Zulu. At 1509 Zulu on 2182 kilohertz. On 2182 kilohertz. Shipping water. Shipping water. Five crew members on board. Five crew members on board. Request lifeboat assistance. Request lifeboat assistance.
0: La station de North Foreland envoya un hélicoptère et un remorqueur était aussi prêt à intervenir. Deux navires marchands se rapprochèrent également du Miamigo et le canot de sauvetage de Harwich prit la mer. L'équipage refusa d'être hélitreuillé, mais lorsque le canot Harwich arriva sur zone alors que la nuit était tombée, la situation du Miamigo était dramatique. Sa poupe était presque immergée et la proue se dressait hors de l'eau. Tout le monde évacua. Et selon les secouristes, le navire radio allait probablement couler sous peu. Mais le 18 janvier, à la faveur d'une amélioration des conditions météorologiques, le bateau n'avait pas coulé. Peter Chicago décida de revenir à bord, craignant que la situation du navire soit exploitée pour le neutraliser. Il put redémarrer une pompe et entreprit de vider l'eau qui avait envahi la salle des machines, le studio, les cabines et la discothèque. Miraculeusement, le compartiment de l'émetteur avait été épargné par l'inondation. Dans la journée du 19 janvier, certains DJ et un technicien revinrent sur le bateau avec un nouveau générateur. L'électricité put être rétablie en permanence. Mais il faudra encore attendre plusieurs mois avant de pouvoir à nouveau entendre Caroline. Le 15 avril 1979, sur la fréquence 319 mètres, c'est d'abord un programme musical non-stop que l'on peut entendre à partir de 9h40.

0: 11h, les programmes reprennent en direct.
1: This is Caroline on 319, your all-day music station.
0: Caroline était absente des ondes depuis le 20 octobre 1978. C'est Tony Allan qui anime ses premières heures d'émission. Et dès le début, il s'exprime en anglais et néerlandais.
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0: À partir de 12h, c'est uniquement le néerlandais qui est utilisé par Tony Allan. En fin d'après-midi, un programme religieux sponsorisé est diffusé, puis les émissions en anglais débutent.
2: 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Didn't know that was gonna happen. Should have guessed. 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
0: De nouveaux DJ ont rejoint l'équipe et le nom Radio Miami Go a complètement disparu. Caroline émet pour l'instant dans les deux langues, ce qui vient confirmer une rumeur insistante, la fin du partenariat entre la radio de Sylvain Tack et celle de Ronan O'Reilly. Sur les côtes hollandaises, Gérard Van Damme fait reparler de lui. Après la saisie du Aegir qu'il utilisa brièvement à la fin du mois d'août 1978, il jeta son dévolu sur le Martina. Les autorités néerlandaises arraisonnèrent le bateau dans le port de Jacobshaven, mais comme il n'était porteur d'aucun matériel de diffusion radio, elles ne purent le retenir malgré leurs soupçons. Le 29 avril, le navire désormais connu sous le nom de Aegir II jetait l'ancre au même endroit que son aîné près de 9 mois plus tôt. Gérard Van Damme avait réussi à se procurer deux vieux émetteurs en ondes moyennes de l'armée américaine qui avaient été modifiés pour être installés sur le bateau. Ils furent testés depuis la terre, mais les autorités belges et néerlandaises réussirent à les localiser. Ainsi, en mai, ils furent saisis près d'Anvers dans des locaux appartenant à Van Damme. Toutefois, l'homme ne manquait pas de ressources et fin mai, il réussit à se procurer un nouvel émetteur qui fut installé avec succès sur le Aegir II. Pendant ce temps, depuis le début du mois de mai, dans un studio à terre, l'équipe se préparait et enregistrait des émissions test et des PAD, comme on dit dans le métier. Voici le début d'un programme de l'animatrice Astrid de Jager, enregistré le 11 mai 1979, entre 10h et 11h.
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0: Salut à tous et bienvenue sur Rap Analyse, une émission de Radio Campus. Vous êtes bien sur le 103 FM, aujourd'hui belle équipe. On est en compagnie de Yann. Comment ça va Yann?
1: Et tout le monde, ça va et toi Félix?
0: Ça va très bien. Ça va Marc?
2: Ça va et toi Félix?
0: Eh ben écoute, ça va toujours très bien.
2: Parfait.
0: On est aussi avec Real P, Loïs.
3: Yes, yes. Bah ça va très bien ouais ce soir.
0: Parfait. Jules, comment ça va?
4: Ça va et toi Félix?
0: Ça va parfait. Et en régie, on a deux personnes. On forme Martin. Comment ça va Martin?
5: Ça va très bien et toi?
0: Ça va parfait. Et Pierre, je sais pas si...
6: Bah je t'entends pas parce que c'est lui qui a le son, mais écoute, ça va très bien, oui, comme je sais pas si tu l'as dit, mais donc c'est Martin à la régie ce soir et je suis là pour l'accompagner.
0: Parfait, parfait. Tout de suite, les coups de cœur. On commence par toi, Marc.
2: Vas-y. Moi, je vais partir outre-Atlantique finalement. Pas du tout du rap, c'est Tête Macrée, pardon. On me l'a fait découvrir, ça date un peu de... Il y a quelques mois, je crois, presque un an. Ça s'appelle Revolving Doors et j'aime beaucoup.
0: Et ben on se lance ça.
2: Vas-y.

puis on enchaîne sans transition avec Chien, qui vient de sortir Bigger Splash. C'est un petit rappeur francophone, je crois. Hein. Je sais pas d'où il vient exactement, je pense de la région, région parisienne. Ouais. Et moi, j'ai eu un petit coup de cœur pour l'outro.

0: fait radical.
1: C'est tout bon pour Marc. Real P, t'as des petits coups de cœur à nous partager?
2: Ouais, je regarde sur mon téléphone actuellement. Ah. Donc cette semaine, ouais, j'ai un coup de cœur. Sûr, c'est le nouveau son de John Morty.
1: Ouf.
2: Deniers, je crois. Denier ou Deniers.
1: Denier, ouais.
2: Denier.
1: Ouais.
2: Incroyable.
1: Oui, oui, très très bon.
2: J'ai pas d'extrait, mais voilà, c'est une grosse
3: trappe. Il y en a, je crois, un extrait plus tard.
2: Ah ouais?
3: Non.
1: Tu l'as mis en extrait?
2: Non, moi je l'ai pas mis.
4: Il y en a un extrait, bon.
3: Dommage.
1: Ouais, moi aussi, je l'avais mis en coup de cœur à celui-là.
3: On pourrait se permettre d'envoyer un petit Spotify.
2: Ouais, en vrai.
1: Est-ce qu'on
2: le fait maintenant? Je sais pas si le stagiaire est prêt.
1: Je sais pas si la régie est consentante à ce.
3: Je sais pas s'il est capable. Si ça rentre dans son champ,
1: c'est pas possible.
3: Oh là là, non,
5: mais voilà, je vais faire au mieux, les gars.
3: Vas-y,
1: c'est, mais on, voilà. Mais fais au mieux, et c'est déjà très bien. Son. Oh, il était là. Tu l'as vu, c'est
2: pas magnifique.
3: Pourquoi? Ah. Le son ne se lance pas.
1: Et eh bah, ben, c'est
4: il
1: pas.
4: A on peut pas renouveler l'abonnement.
1: Et on revient après. On peut pas. Ah,
6: Spreaker.
3: Let's go.
2: Parfait.
6: Vas-y, le roi. John Morty volume 1. Avenue de la folie. L'artiste de l'année.
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0: beaucoup de cœur, Jules. Qu'est-ce que t'as de beau cette semaine?
1: Alors, moi, cette semaine, comme Marc, je vais traverser l'Atlantique avec 13 Degrees. Admirer l'accent quand même.
0: Ouais, très joli.
1: C'est noté. Le son, c'est Pop My Cola. Et Martin, lance-nous ça.

0: Et je vais donner la parole à Pierre qui vient de reprendre le contrôle de la régie pour ses coups de cœur.
1: Ouais, donc je vais commencer. Donc j'ai trois artistes que je connaissais pas. Le premier s'appelle Nord6L, je sais pas si je le prononce bien, et ça s'appelle PLM. Est-ce que les gars, vous avez entendu parler de ce gars ou pas du tout?
0: Pas du tout,
2: absolument pas.
1: Et ben on s'écoute un extrait.

0: Les gars, on en pense quoi?
1: Très fort.
2: Ouais, j'aime bien.
3: J'ai bien aimé pour une fois.
1: Ouf.
0: Et bah, le second coup de cœur, je suis pas sûr que vous aimiez plus que ça. Ah. Parce que moi, je doutais un peu de mon coup de cœur.
4: Ah, ouais. On le passe.
3: Non, c'est très inquiétant.
0: Non, en vrai, c'est deux gars, c'est PDS et CKS. Et le son s'appelle Conséquence Barre.

0: jours.
1: Non, ça, j'ai préféré le premier.
2: Moi, j'ai préféré le deuxième. J'aime bien, ça va, franchement.
3: Bah ouais, bah moi j'aime beaucoup le premier, lui je l'aime bien, mais tu sais c'est pas le même délire quoi, c'est
2: voilà,
3: un peu
2: oui,
3: moins ce qu'on écoute.
2: Je comprends que tu te laisses un peu à l'air, écoute.
3: Et le troisième son, c'est pareil, c'est un gars que je connaissais pas, je suis pas sûr de la prononciation une nouvelle fois, je crois que c'est Ozaleji, voilà. Et le son s'appelle Propagande.

0: le dis, je le pense, je montrerai peu pour la reine.
1: Franchement, j'aime bien. J'aime bien.
2: Ouais. Au final, c'est un 2 sur 3 pour la majorité sur
3: les sur 3 parce que le premier, j'étais pas fan.
2: Et bah merci la femme.
3: Les deux expérience plus radiophonique, ce sera pas dans le CV.
4: On enchaîne avec
3: Yann.
5: Ouais, bah j'ai pas d'extrait, mais on va faire Spotify, ouais. on va tester le stagiaire. Moi pour le premier, c'est Chéri Paille.
3: Il entend pas, ce sera Pierre.
4: Attention Pierre, tu ne notes pas.
3: Pierre qui peut obtenir les billets en live de Kerwé.
4: D'ailleurs, on a fait une émission sur Kerwé, allez écouter.
3: Et oui, allez écouter, n'hésitez pas, la semaine dernière.
5: Ça, c'est un présentateur.
3: J'en profite. Est-ce qu'on a un peu de temps?
2: Dis-moi.
3: Non, vas-y, lance.
2: Mais quel
3: c'est
2: allez
3: ouf, c'est pas dans l'album, c'est dans les singles.
5: Les singles, ouais.
3: Allez ouf, geste de basket.

0: Bon, les gars, vous connaissez déjà,
1: classique.
0: Mais
1: classique. Ouais, classique. Très classique.
0: C'est tout ce qu'on aime. Mm. Comme le suivant, Je le Morty, Solo Living. Bon, on va pas l'écouter. Mm. Vous connaissez déjà. Mais allez écouter tout le monde. Et enfin, là, on peut le mettre. Nouveau son de Z. Pas le feat avec L2B, mais
2: LMPL.
0: Pour, je pense, parce que je suis allé faire mes petites recherches pour L'Homme Pâle, c'est vraiment ça. Parce qu'il fait une punchline pour dire que c'est une salope. Et voilà, à juste titre.
1: Mérité.
0: Mais on peut se mettre ça, apparemment, c'est son son préféré, all time, il a dit.
3: Et
0: moi, j'ai bien kiffé.
3: Z qui sort un album le 31 janvier, d'ailleurs, c'est sorti aujourd'hui.
2: Très cool.
0: Hein 31 janvier, ah, ça sort aujourd'hui.
2: Alors, non.
3: Non. Et il a annoncé aujourd'hui qu'il va sortir le 31 janvier.
1: Il faut
0: Oui, mais, bah oui, c'est le premier extrait de l'album, et le deuxième, c'est le feat avec L2B. Donc on peut s'écouter ça tout de suite.

0: Bon les gars, vous en pensez quoi? Ouais, excuse-moi, nouveau présentateur.
1: Pardon, excuse-moi, je
0: prends mon présentateur aujourd'hui.
2: Ça relourd.
0: Moi, j'ai pas trop, par contre, pas trop kiffé le feat avec L2B, je sais pas si vous avez écouté.
2: J'ai pas écouté.
0: Il est sorti là vendredi, je sais pas comment il s'appelle.
2: J'ai pas dû écouter.
0: Sinon, on en pense quoi, l'annonce Gims Théodora?
2: Ça va faire un... comme à chaque fois,
0: mais ça finit toujours diamant.
2: Ça va faire un hit exceptionnel.
3: Oui, bah...
2: Au pire, n'est pas content. Pierre qui fait des grands pouces en régie.
0: On n'a pas entendu la voix de Théodora sur l'extrait.
3: C'est un petit peu à la fin.
2: Est-ce que c'est un... Est-ce que c'est un type beat Gims?
3: Ah oui, c'est vraiment un tapin.
2: Ouais, pas la Joule. On laisse peut-être Martin faire ses coups de cœur et on finira par moi.
4: Alors, moi, j'ai pas de coup de cœur particulier cette semaine.
3: Okay.
4: Par contre, une chose est sûre, c'est que Jules, on a eu cet extrait-là et franchement, Jules, on le partage.
2: Il y a une exclue.
4: Je parle de Makala depuis des semaines.
2: Oh, Makala Fève.
4: Il fit avec la Fève. Voilà, donc soyez prêts. Maintenant, j'ai beaucoup parlé ici. Vous allez voir ce qui va se passer. Vous allez être fan.
3: Ça arrive fort.
2: On va se brancher. C'est quand l'album déjà? Tu peux nous rappeler?
4: 23 janvier de mémoire.
2: Cigale très bientôt, je crois. Ouais.
4: Cigale bientôt.
3: Il a pris
4: Zénith de Paris. Très bientôt aussi.
3: Rempli ou pas? Ouais.
2: Cigale même pas. Miskin. Hein. Force à Macal.
3: Marc qui.
4: Je m'arrête ici.
0: Tu seras ou pas, Martin? Martin, tu y vas ou pas?
4: Non, je pense.
2: Du coup, pas d'extrait?
3: Ah ouais.
0: Ça se dit fan numéro.
2: Ouais.
4: Non, mais j'y pense. Enfin, j'y pense, ouais.
3: Non, n'y pense pas.
0: Bon bah, Félix, ça va.
2: Ouais, pour ma part, du coup, on l'a déjà dit, il y a Jeune Morty Denier qui a sorti un son très très lourd, du coup. Il y a eu l'annonce aussi d'un nouveau son, Green Montana en feat avec Leto sur une prod de Kosei. On attend ça de pied ferme, on sait pas quand ça va sortir. Et enfin, un dernier son, on peut peut-être s'en mettre une petite partie sur Spotify. J'en demande beaucoup à la régie, j'en demande beaucoup aujourd'hui. Le son de 6-3-OG, One Man Down, je crois qu'il s'appelle.
3: Man Down.
2: Ouais, c'est ça, il est très exceptionnel. On s'écoute ça.
3: On s'écoute pas ça tout de suite.
2: S'écoute ça.
0: On s'écoute ça après qu'il se réveille.
2: Voilà, ça charge.
0: Ouh, concours.

0: Et je l'ai pas dit encore, mais l'album qu'on va analyser, c'est Bitume Caviar Volume 2 de Isha Elimsa, un Suisse, si je me trompe pas, et un Français.
1: Pas du
0: un
1: tout.
0: Belge, un Belge et un Français. Belge. Autant pour moi, j'hésitais entre les deux. Petite virgule.
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1: Du coup, Félix vient de le dire. Donc Isha Elimsa ce soir, Bitume Caviar Volume 2. Moi, je vais passer à la présentation des deux artistes. Ce soir, du coup, accrochez-vous, ce n'est pas un seul artiste que je présente, mais bien deux. Isha Elimsa, je vais essayer d'être sommaire sur leur carrière solo respective et accentuer un peu plus mon propos sur leur collaboration ensemble. Isha, pour débuter, c'est un rappeur belge de 39 ans. Il s'est fait connaître au début des années 2010 et appartient vraisemblablement à cette nouvelle école belge de ces années-là qui a fait éclore de nombreux rappeurs. Je pense à Hamza, Damso ou même Green Montana qu'on parlait juste avant. Son premier succès, il vient avec La Vie Augmente Volume 1 en 2017. Et dessus, on retrouve une collaboration avec Jean Jass. Et là, je vois Pierre me supplier de mettre un extrait. Donc, je m'exécute.
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Et comme un volume 1 est toujours accompagné d'un volume 2, Isha ne déroge pas à la règle. En sortant un an plus tard, La Vie Augmente volume 2 du coup, avec cette fois-ci un feat avec Makala. Et là, c'est Martin que je vois me supplier de mettre un extrait, donc je m'exécute. Il a pas envie de

0: Jamais 203, en 2020, Isha termine sa trilogie avec La vie augmente volume 3, comportant un feat avec Green Montana, et là, c'est Félix que je vois me supplier de mettre un extrait, donc je m'exécute.
1: Tout se fait, ouais, on a même plus peur, des couteaux dans le cœur, c'était plus

ce soir, ça. Inspiré par ses sorties, son compère de ce soir, Limsa Dolnay, décide de faire de même avec la trilogie nommée Logique. Le rappeur Dolnay Sous-Bois dévoile le premier opus en 2020 avec un son qui m'avait particulièrement plu, c'est évidemment l'intro, 4 décembre.

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1: 2020, année charnière pardon, pour leurs carrières respectives et communes. Figurez-vous, en effet, cette année représente une sorte d'opposition pour les deux trilogies évoquées précédemment. La fin donc, comme je l'ai dit pour Isha, et le début pour Limsa. Logique partie 2 sort la même année avec la première collaboration musicale entre les deux rappeurs sur le son Starting Block, clippé en noir et blanc sous la neige, manteau hélas, bonnet vissé sur le crâne, le tout accompagné d'un piano de Many Days. D'ailleurs, Rimka a repris la prod pour son grunt en live, c'est la preuve que ce son a marqué les esprits. Il a vraiment quelque chose de spécial et évidemment, j'ai un extrait pour vous.

0: Charlotte, chers auditeurs, ils se sont rencontrés via le rappeur Sopico en 2018 à l'issue de sa maroquinerie où Isha et Limsa étaient présents. Ça remonte à quand même 8 ans. Le temps passe vite, mais eux ont décidé de le prendre avant de sortir quoi que ce soit. Entre leur rencontre sur Paris et la sortie de Bitume Caviar Volume 1, il s'en est passé des choses dans leur carrière solo. On commence avec l'album de Isha, son premier vrai album, Labrador Bleu. Gros projet, très solide, un album à part entière, que ce soit dans les thèmes, la tracklist, l'univers autour, etc. Et je propose qu'on s'écoute un son de ce dernier pour passer tranquillement à la suite.
1: 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Heureusement que j'ai pas perdu ce.
0: 2022 concorde d'ailleurs avec la fin de la trilogie de Limsa. Le rappeur franco-algérien va ensuite enchaîner une série de singles et de collaborations avec divers jeunes rappeurs, prouvant son ouverture vers la nouvelle génération. Un des feats qui m'avait marqué, c'était Des trucs sentimentaux avec Ben PLG. En même temps, quand tu commences ton couplet par J'ai grandi loin de la beach et des palmiers, c'était par choix mais pas le mien. La suite sera forcément phénoménale. Écoutez.
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1: J'avoue que perso, à l'époque, j'avais une préférence pour Limsa. Du coup, pour Richa, je peux pas trop vous parler de la période entre son dernier album et Bitume Caviar. Par contre, je peux vous parler de l'impact de ce premier volume. Faut savoir que les albums collaboratifs mainstream, ils avaient beaucoup déçu ces dernières années. Je pense à Nino et Niska sur Goat ou encore Gazo et Tiakola sur La Mélo et Gangs. Musicalement, moi, je trouvais que c'était plat et que ça desservait cet art de fusionner deux univers sur un seul disque. Heureusement que c'est pas le cas pour les protagonistes de ce soir. Bitume Caviar, il a été salué aussi bien par le public que par la critique, et fallait voir comment le bon vieux Raphaël Dacruz en parlait jour et nuit. Mais est-ce que, au final, il avait tort d'en parler jour et nuit?
2: Je me permets de remarquer aussi, il y avait eu un très bon

0: Je peux entendre les critiques du style on trouve ça redondant, c'est un peu. Enfin, je sais que Jules, c'est un peu ce que tu penses.
1: Clairement.
0: Mais après, j'ai vu très peu de critiques pour les juger sur leur rap, tu vois.
2: Loïs, t'avais retenu des sons, toi ?
3: Ouais, j'avais retenu un son en particulier, c'était Inadi Club.
0: Excellent Inadi Club. Okay.
3: Un truc qui était vraiment très très forte. Mais moi, mon avis sur le projet, c'est vrai que moi, c'est pas ce qui me parle forcément. Après, c'est vrai que comme a dit Pierre, au niveau du rap, y a rien à dire. Enfin, c'est des. Il rappe très bien, il y a du texte, il y a du propos, mais c'est vrai que c'est les instrus moi qui m'ont moins parlé pour le coup.
2: C'est vrai que les instrus sont, c'est pas ce que tu retiens en premier. Moi, ce que je retiens en premier, c'est l'alchimie en fait entre les deux qui transcende vraiment ces 14 titres. Écoutez.

0: penser. Messieurs, ma présentation d'artiste est finie. Je propose qu'on s'écoute un son et de Bitume Caviar, du coup, volume 2, l'album qu'on analyse ce soir.
1: Oui.
0: On s'écoute un son et après on passe à l'analyse. Quels sons vous voulez écouter, vous?
2: Pierre, on te laisse, en regardant, je vois
0: la pochette là, en regardant les sons qu'on peut mettre, vraiment c'est
1: très très belle pochette.
0: C'est du haut niveau.
2: Les deux,
1: Bitume Caviar volume 1.
3: C'est dommage parce qu'on va commencer justement par Berlingo, qui est le premier morceau de l'album. Mais je trouve qu'il est, enfin la prod au début est vraiment, enfin ça permet vraiment de rentrer dedans justement.
1: Okay.
3: Enfin, moi je trouve que c'est assez emblématique.
0: Donc on se le met,
1: on s'envoie ça.
0: Berlingo, c'est parti.
4: Oula, oh là là, il a cassé l'écran.

0: Messieurs, dames, on passe tout de suite à l'analyse de Bitume Caviar volume 2 et c'est Pierre qui commence.
1: En régie
0: avec...
2: Pas du tout.
3: En régie.
2: Justement. Oh là là,
0: en studio. Oh yo, mais en plus, il me coupe la parole pour dire n'importe quoi.
2: Je savais que t'allais pas le dire, je savais que t'allais pas le remarquer en fait. Je me suis senti obligé de.
4: Mais ouais, je crois que c'est surtout un honneur pour moi d'être en studio avec vous,
0: ouais,
4: les gars.
0: C'est ça, c'est ça.
5: Je savais pas que tu pouvais te déplacer.
4: Ouais. Je savais pas. Sur chaise roulante. Et bah, je débute dans ce cas l'analyse par le premier son du projet, Berlingo, que vous venez d'entendre. Et je précise, c'est produit par Jean Jass et DI.

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1: Et le son débute donc par un couplet d'Isha où il nous parle de la mort. Quand on connaît la musique d'Isha, et Marc nous l'a présenté, on sait que c'est un névrosé qui a vécu beaucoup de choses, qui parle énormément de tristesse et de mélancolie. On peut prendre l'exemple du son Drôle d'oiseau que le rappeur belge a sorti en 2025.

0: Vous venez donc d'entendre un extrait de Drôle d'oiseau, un de mes sons préférés de l'artiste. Et maintenant qu'Isha est un peu plus en place, que c'est un rappeur reconnu en France, je trouve que ses textes sont adoucis et qu'il est plus serein. En témoigne cette phrase. Et si je meurs tout de suite et qu'on m'enterre maintenant, souvenez-vous que j'avais plus la même gamberge qu'avant. Ou encore, on ne demande pas d'aide lorsqu'on étouffe. J'avais honte d'être fauché quand même les gosses font des sous. Aujourd'hui, on mange mieux et tu trouves notre projet lourd. Et comme vous l'avez entendu dans l'extrait de Berlingo, c'est Limsa qui prend la suite du son et le second couplet. Il entre sur ce titre avec un fait, de moins en moins de fidèles par église. On débute donc par une prise de position sur la religion, mais qui est liée à la phrase qui suit. C'est sur un sol savonné par Iblis que les jeunes de la banlieue de Paris glissent. On poursuit donc dans le champ lexical de la religion, puisque Iblis, c'est une signification du diable dans le Coran. Et Limsa Dolnay, il décrit un environnement social piégé où les jeunes de la banlieue évoluent dans des conditions défavorables, marquées par la précarité, les influences négatives et l'absence de structures pouvant les aider ou les protéger. Et peut-être que j'interprète un poil trop, mais je vois ce texte comme une explication à ce que pourquoi les jeunes partent en couille. Pour Limsa, c'est pas à cause d'eux, mais à cause d'un système qui rend l'équilibre presque impossible. Il fait donc un lien entre la chute de la religion dans la vie des plus jeunes et la perte de repères de ces personnes. Et comme dans la majorité de ses sons, on l'entend nous raconter son passé et sa vie à travers des anecdotes que vous venez d'entendre. Et vous l'avez aussi entendu, on est sur un style de rap où les syllabes et les rimes sont tellement bien trouvées qu'on dirait que les rappeurs répètent presque les mêmes mots. Écoutez. J'étais timide de nature, j'étais immature. 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
1: Et on continue avec 15K. Pierre, tu parlais justement de la posture de gambergeur de Limsa dans les sons. Et ça se poursuit, j'ai l'impression, avec la deuxième track du projet.
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0: 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Et je le disais, l'IMSA commence le son en assumant qu'il se pose de nombreuses questions sur la vie, sur la politique et sur ce qui l'entoure. Bah, avec le recul et la maturité, il se met à la place des petites chez lui et se rend compte de ce qu'il a fait dans le passé. Et il y a une phrase qui résume parfaitement ce que je viens de vous dire. Sans le décider, les petits ont lâché les bandes dessinées pour former les gangs des cités. Il poursuit aussi avec cette phrase qui est là pour rappeler qu'encore en 2026, la couleur de peau est un critère pour réussir ou non. Te compare pas à nous, toi t'as le white privilege, toi t'as le white pass, pour nous c'est total wipeout. L'IMSA explique ici à quel point tu galères plus quand tu viens d'Aulnay et que tu t'appelles Salim que si tu t'appelles Jean-Baptiste et que tu viens des quartiers huppés. Il y a aussi une belle punch que j'aime beaucoup. Je réponds à celui qui se demande, dans le rap, c'est pas celui qui rappe le plus vite ni celui qui dit le plus de mots. Et donc Marc, les gars, en disant ça, vous pensez qu'il vise qui ? Des rappeurs ou des auditeurs de rap qui s'y connaissent pas trop ? Des artistes ou je sais pas ?
1: Moi, je pense c'est tout le monde. Hein.
2: Ouais, en général. Hein.
3: Ouais, y a pas, oui, je pense pas que c'est visé... C'est un peu large comme punch, genre c'est un peu une phase d'ego trip, quoi.
1: Ouais, je suis d'accord.
4: Pour moi, c'est plus pour les amateurs en général. Genre, tu sais, quand tu veux te lancer dans le rap, ah, t'essaies de rapper le plus vite possible.
1: Ouais, ok.
3: Il y a aussi ça, ouais, ça se tient.
4: Ceux qui disent, bon, après, en vrai, je pense qu'ils disent ça comme ça.
1: Un peu la Big Foyoli l'ancienne.
0: Ouais, c'est ce que je m'étais dit au début. Ouais. Et donc, dans l'extrait de 15K que vous avez écouté, on entend aussi un Isha dans son état le plus classique, en gamberge. Il parle dans ce son du déterminisme social, que sa classe sociale et sociétale, ainsi que l'endroit où il a grandi, le conditionne pour la suite de sa vie. Il le dit, je veux pas finir ici, mourir dans ce maudit endroit. On était des enfants souriants et on a fini par couper la dope et manipuler des glocks. On a choisi de fuir ce merdier après 1000 tentatives, mais nos cœurs étaient déjà souillés.
3: C'est vrai que c'est un sujet hyper lourd qui rappelle à quel point une classe sociale peut déterminer la personne qu'on devient, je trouve. Et je propose justement, sans transition, qu'on continue avec Visiblement, qui parle un peu des mêmes thèmes et qui est le troisième son du projet.

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1: On vient d'entendre le premier couplet, celui d'Isha. Donc il nous raconte des souvenirs de son passé, il compare les plats de sa mère et ses projets. Point commun entre les deux, la créativité, à la fois pour pouvoir nourrir une famille tous les jours et en même temps combler l'envie des fans pour le rappeur. Et la semaine dernière, on analysait Capitaliste 2 de Skeufrey qui dénonce le pillage des ressources au Congo. Ici, Isha s'engouffre dans la brèche et dénonce à son tour ce que les colons ont fait dans son pays d'origine. Pour ça, il réalise une comparaison avec le film Dune de Denis Villeneuve. Chaque fois que je débarque au bled, ça me rappelle qu'on s'est fait piller par les Harkonnen. Disait qu'il nous racontait son passé, il nous raconte aussi le monde qui l'entourait, plus particulièrement dans son quartier, en disant « Je viens de là où il y a de la haine, où il y a de la turpitude, une bavure policière c'est la merde, en bas de chez toi, il y a 4 voitures qui brûlent ». Et pour la suite du son, je vous laisse écouter le début du couplet de l'IMSA.

0: Élevé au film de mafieux où les bandits braquent les banques pour finir au bord du lac Léman, je préfère que le physio du paradis sera Clément et qu'il me laissera retrouver le frère de la sœur à Clément. Là, on est sur du rap de très haut niveau, alliant rime et retour de rime en plein milieu des phrases, mais surtout avec des vraies références.
1: Là, je me permets de t'interrompre, Pierre. Est-ce que tu sais de qui il parle quand il dit retrouver le frère de la sœur à Clément ?
0: Et bah, je l'explique juste après, Marc. Là, il nous parle de films de mafia et du lac Léman, donc endroit rêvé pour tous les exilés fiscaux. Il demande à la personne qui gère l'entrée du paradis d'être clément avec lui, un peu comme si c'était l'entrée d'une boîte de nuit. L'image de la boîte de nuit, elle se poursuit avec cette phrase « Et qu'il me laissera retrouver le frère de la sœur à Clément ». Ici, Clément, au début, je ne savais pas qui c'était. J'ai fait mes recherches et il s'avère que l'IMSA parle bel et bien de quelqu'un. Marc, je crois que tu sais qui c'est.
1: Oui, voilà, tu me fais une passe donnée, c'est du coup Népal qui s'appelait Clément.
0: C'est ça, donc ouais, et ils étaient ensemble dans la 75e session à l'époque.
1: Ouais.
0: Et donc là, il lui faisait clairement une référence pour se retrouver ensemble au paradis. Et il y a aussi une ref à Rimka et au son C'est nous la rue, en feat avec Booba et Rof. Dans ce son, Rimka dit « Mon avenue, c'est le couloir de la mort, Vitry ». Et l'IMSA dit « Mon avenue, c'est le couloir de la mort, Aulnay, ou le pouvoir de la drogue. Fait qu'un petit 12 piges, il peut voir la mort ». Il nous explique aussi comment la vie dans son quartier l'a endurci, pardon. Et au départ, c'était un jeune timide, et pour pas paraître faible face aux autres, il a dû apprendre sur le terrain et se forger une carapace. Et donc on passe tout de suite à ce qui est pour moi le meilleur son du projet, Fin de ce monde. Je tiens à souligner le niveau de la prod de Lucci et Baker. Pour moi, c'est un futur classique du rap français. C'est engagé, c'est de l'excellent rap, et tout est parfait.
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1: Si c'est du rap qui vous parle comme il me parle, vous aviez sûrement entendu ce son à sa sortie. On est sur du vrai rap engagé. L'IMSA s'attaque aux chaînes d'extrême droite qui passent leur temps à parler des musulmans, à tenir des propos racistes. Ils s'attaquent aussi aux chefs du pays, de pays qui ne veulent pas la paix, aux ultra-riches qui essaient d'influencer la population, aux racistes de Paname ou de la Picardie, et aussi aux flics. L'IMSA ajoute que c'est presque miraculeux qu'il soit devenu la personne qu'il est aujourd'hui, quand on sait d'où il part. L'IMSA Dolnay explique bien mieux que moi avec ses textes qu'on vit dans un monde extrêmement anxiogène, où la vie est très rude, où il faut 20 secondes pour souhaiter la fin de ce monde.

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1: Toujours dans ce même son, Isha commence son couplet en expliquant que ça ne va pas et qu'uniquement l'IMSA connaît les raisons. Il nous dit aussi une punch que je trouve légendaire, qu'il retrouve de l'inspiration grâce au mal qu'une femme lui a causé. J'avais plus d'inspi, mais merci Seigneur, t'as envoyé quelqu'un qui m'a brisé le cœur. Trois Isha heureux, ça rappe beaucoup moins bien qu'à Isha qui pleure. Et deux Isha qui pleurent, c'est beaucoup trop chaud. Ça ramène tout Brooklyn comme quand B.I.G. meurt. Je sais pas si vous me rejoignez les gars, mais je trouve que c'est une des plus belles phrases d'Ego Trip que j'ai entendues. Est-ce que vous me l'acceptez ou vous pensez à autre chose?
2: J'ai pas compris toute la phase, je vais pas te mentir.
1: En gros, il disait que là, il avait plus d'inspi et que du coup, Seigneur, t'as envoyé quelqu'un qui m'a brisé le cœur. En fait, je leur dis, trois Isha heureux, ça rappe beaucoup moins bien qu'à Isha qui pleure. Et deux Isha qui pleurent, c'est beaucoup trop chaud. Ça ramène tout Brooklyn comme quand un B.I.G. meurt. B.I.G., donc c'est Biggie.
2: Ok.
1: Notorious donc, Big.
2: Qu'est-ce qu'il veut dire par trois Isha qui pleurent? Ça rend beaucoup.
1: Non, mais en gros, tu vois, trois Isha heureux, c'est genre quand il va bien.
2: Du coup, oui.
1: En gros, il flex.
2: Ses punchlines sont beaucoup moins bien que quand il est triste. Bon.
3: Oui.
2: C'est ça, on est d'accord.
3: Bah, oui.
1: Que quand il est heureux, du coup.
3: Non, ses punchlines sont nuls. Enfin, je
2: ses punchlines sont beaucoup moins bien que quand il est triste.
4: Trois Isha heureux, ça rappe beaucoup moins bien qu'un Isha qui pleure.
2: Ouais, ok.
3: Ouais, c'est très gamberge celle-là. Hein.
2: C'est très lourd. Et, okay,
3: ouais. Tu me l'envoies okay. Gamberger. Hein.
2: Ouais, faut l'analyser.
3: Non, mais moi, j'aime bien
2: c'est
3: parce que.
2: Finalement, ça rap analyse.
3: Il y a 3, 1 et 2, et je trouve ça drôle. Genre, je sais pas, le truc d'additionner et tout. En fait, c'est très imagé. Genre, je vois 3 Isha heureux dans le studio et tout. Et je vois 2 Isha du coup qui pleurent. Non, et,
4: bah, si je peux me permettre, il manque le 1 quand même.
2: Non,
4: 3. Il est où là?
2: 3 Isha heureux, c'est moins bien qu'un Isha qui pleure. Et 2 Isha qui pleurent.
3: Ouais, du coup.
2: Ça fait que Brooklyn. Ça fait
3: et là, du coup, tu vois, tu t'imagines quand tu entends la musique. Deux Isha qui pleurent, du coup. Et la comparaison avec Biggie est assez sympa.
2: Elle est compliquée, l'analyse de cette personne. Oh.
3: Oui.
1: Bon, je vais me vexer en fait. Les gars, vas-y. Par toi, tu peux lancer le prochain son si tu veux.
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1: Et donc, pardon, comme l'IMSA, Isha, donc c'est un gars qui te fait rire tellement ses punchs sont bien trouvés. Je peux prendre l'exemple de la première line. Ça va certainement pas faire rigoler les gars, connaissant leur aigreur. Hier, j'ai tourné un clip gros, on était plein, énergie pure à te faire péter un câble. Donc voilà, énergie, péter un câble.
2: Ouais, ah, de fou.
1: Vous avez capté la famille.
2: Hilar.
3: Ah oui, non, c'est très grave.
4: Genre là, t'as rigolé.
3: La blague 40.
1: Moi, j'étais hilar quand j'ai fait l'analyse, j'étais mort. Donc, il... Donc il joue aussi le rôle du tonton qui gère les conflits en disant il y avait deux petits, leurs quartiers sont en guerre, je les ai obligés à serrer la main. Et donc je l'ai pas précisé mais ce son est produit par Gigi. Et pour une fois je parle pas de Jean Jass comme Martin parle de Makala, j'en parle parce que c'est important. C'est Isha qui le cite directement dans le son. Désossé, j'étais bon pour la casse. Et j'arrive au local, je dis bonjour à Jass et je me fais kiffer parce que c'est parce que si, pardon, si je me fais kiffer c'est parce que j'y tiens. J'ai pas envie de me priver, ça ne me dit rien. Et mine de rien, Isha et l'IMSA se sont parfaitement trouvés parce qu'au moment où sort Bitume Caviar volume 1, et vous me reprenez les gars si je dis une bêtise, mais Isha est plus reconnu par les puristes grâce à sa trilogie LVA que l'IMSA, même si lui aussi a sa trilogie logique. Et donc je trouve que ça a permis à l'IMSA de prendre une nouvelle exposition et à Isha de revenir dans la lumière qu'il avait un peu découvert par le passé.
3: Eh bien, merci pour cette analyse, Pierre.
5: C'était une question.
2: Il a posé une question.
5: C'était une question ouverte.
1: Ouais,
5: c'est une question.
1: Bah, en fait, il fallait parce me couper que... si je disais une bêtise.
2: Ah, mais... ah oui, je suis d'accord avec toi.
5: Non, je suis d'accord.
2: Avec toi.
5: D'accord
2: moi aussi, c'est pour ça.
5: Même si l'IMSA, il a quelques singles quand même qui ont bien pété.
2: Il fait dur avec l'IMSA Donnelly.
5: Ouais. Le truc avec les SRAM, le truc avec Ben PLG, il a des bonnes collabs.
1: Ouais, mais c'est après Bitume Caviar.
5: Ah, ok. Ah, tu parles. Attends, tu parles comment? Avant.
4: Avant.
1: Bah, la premier Bitume Caviar, et donc je disais, au moment où sort Bitume Caviar volume 1,
5: les deux
1: se sont bien trouvés pour une exposition pour un et retrouver la lumière pour l'autre.
5: Ouais, okay.
1: Parce qu'en gros, l'IMSA il a bientôt 40 ans et à 33, 34, il avait pas sorti de son sur les plateformes, tu vois, il faisait pas de sous.
5: Ouais,
2: dans ce sens-là, je te rejoins tout à fait.
3: Ok, bon bah, du coup, je vais reprendre l'analyse directement avec le sixième son du projet intitulé Pommeau de douche. On notera une petite particularité car le son il s'ouvre directement sur le refrain entonné par Isha avant que l'IMSA vienne faire son couplet. Je vous laisse écouter.
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0: Pour revenir sur le couplet de Limsa, le natif d'Aulnay va aborder un aspect plutôt intimiste. En fait, il explique que lui, qui est plutôt discret de base, qui veut pas déranger, qui a tendance à faire profil bas, eh bien, il change du tout au tout lorsqu'il rappe, car cette fois-ci, tout le monde l'écoute, et il va donc avoir une certaine aura pour reprendre ses propos. Limsa, c'est également un vieux papy. Les années l'ont rattrapé, et il en est conscient, mais pour autant, ses principes et valeurs, eh bien, ils ne périment pas. Il dit « Bientôt 40, mais je n'aime toujours pas les poulets. Bientôt 40, mais je vais continuer à dire les Arabes et les Noirs. » Bon, après, je vous montre pas, cette line, bah, j'ai pas compris, en fait. Soit j'ai pas compris, soit ça pue la merde. Mais est-ce que vous pouvez m'éclairer ?
1: T'es dur.
0: Non, mais en vrai.
1: Concentré sur une line, une seule line.
0: Non, mais juste, je demande. En vrai,
2: attends,
0: ça se trouve, il y a un truc.
2: Tu peux la répéter, la line ?
0: Ouais. Ok, bientôt 40, mais je n'aime toujours pas les poulets, donc ça c'est ok. Et après, il dit bientôt 40, mais je vais continuer à dire les Arabes et les Noirs.
2: Non, moi je la vois en mode. Genre, faut dire ce qu'il y a. Genre, on dira pas oh mon dieu, mais il a dit qu'un tel était noir et tout. Ça se fait pas, alors que bah. Je vois genre de ça, parce qu'il y a.
3: Ouais, ça c'est tabou, je crois.
2: Il y a des gens qui disent.
3: Côté tabou, non ?
2: Genre en mode ah ouais, faut pas appeler un arabe, faut pas appeler un blanc parce que c'est
0: offensant. Ok, genre dire
2: ouais, je la vois comme
0: raciser
2: ça,
0: alors,
2: en mode
0: une personne racisée.
2: Ouais, c'est ça, ouais, il est en mode on s'en fout,
0: ok. Genre il est franc, quoi.
2: Ouais, okay. C'est ça, bah après, voilà.
0: Ok. Enfin, bon, bah, quoi qu'il en soit, le plus important c'est l'intention.
1: Oui.
0: Et c'est ce qu'on va retenir. Le son, il est très long, il fait plus de 3 minutes et le refrain est retenti 3 fois, le tout sur un tempo assez lent. C'est vraiment un son fait pour se concentrer sur l'aspect lyrique. Et du coup, je vous propose d'enchaîner directement avec le prochain son, Abdelmalik et Wallen.

Si vous le savez pas, Abdelmalik et Wallen sont tous deux des rappeurs, en l'occurrence rappeuse pour Wallen qui est une femme. Ce sont deux artistes qui ont vraiment marqué leur génération, une génération dont font sûrement partie Isha et Limsa. D'ailleurs, dans le couplet de Limsa, il y glisse un petit clin d'œil à travers la phrase « Moi aussi, je fais partie de ceux qui ont dit non », en référence au morceau de Wallen en feat avec Shuriken et Ayam, intitulé « Celle qui a dit non ». Toujours les bonnes rêves donc, et les bons propos dénonciateurs comme lorsqu'il fait référence à Merwan Ben Nazar. Pour rappel, Merwan Ben Nazar, c'est l'humoriste qui avait été visé par des médias de droite et d'extrême droite qui s'était saisi de son origine et de sa tenue pour crier à l'islamisme. Je pense que vous vous rappelez de cet épisode assez choquant. Eh bien, Limsa l'évoque en disant « Et vous, faut que vos ancêtres avouent que l'or que vous portez est à nous. Mais comme un sketch de barbu chez C'est à vous, pour l'instant, je sais que c'est à vous. » Une line qui tire également une balle sur les colonialistes, franchement, on prend. Le projet il s'enchaîne bien, pour preuve on est déjà au 8e son, Trafic Loco, une ambiance un peu plus dansante, un peu plus joyeuse, qui vient casser le rythme du projet.

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1: Pour moi, dans son couplet, Limsa, il sort vraiment du lot. Il aborde la figure paternelle qui lui remettait sur le droit chemin, car lui-même a pu dériver dans sa vie. En effet, Limsa, il dit « Je crois que le daron, il ne m'a jamais vu mettre des costards. Il me disait « Remonte ton pantalon, remets ta casquette à l'endroit, fais pas le fanfaron dehors, car je l'ai déjà fait avant toi. » Je trouve que carrément, pour revenir sur le son de manière générale, eh bien, on s'éloigne un peu du rap. Je sais pas comment expliquer le style que ça peut être ou ouais. À quoi ça se rapproche.
2: Ouais, je
3: c'est un peu de la mélo, non?
2: Je te suis un peu, j'ai l'impression dans le refrain, dans la
3: trafic loco. C'est un peu de la mélo, non?
2: De la mélo, moi je vois un peu genre l'influence reggae, c'est où il dit n'importe quoi, mais genre dans la prod et tout.
1: Non, je te capte.
2: Mais
1: Sais pas. Bah ouais, en tout cas, voilà, ça s'éloigne du rap, donc c'est bien aussi un peu d'originalité dans ce projet qui commence un peu à être monotone, en vrai, on va pas se mentir. Donc voilà, avant-dernier son, avec le seul invité du projet, un invité de taille avec des dents en moins, vous l'aurez deviné, je parle de Yamé. J'étais très curieux de voir ce qu'il allait proposer et tout ce que je peux dire, c'est qu'il a carré le son, écoutez.

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1: Franchement c'est même pas humain d'avoir une voix aussi mielleuse et je trouve que ça contraste parfaitement avec les couplets d'Isha et Limsa qui eux du coup ont une voix plus grave, plus froide et qui sont juste là pour débiter. La collaboration elle est donc réussie. Je voulais quand même revenir sur une ligne qui est assez forte. C'est lorsque Isha dit « Une année de Hess, elle passe comme une décennie ». Une phrase intéressante, porteuse d'un double sens, car on pourrait penser que le temps passe lentement quand on est à terre, mais on pourrait aussi le voir d'une autre façon, c'est que l'apprentissage, c'est l'apprentissage par la galère. Ça veut dire qu'en un an, eh bien 10 ans peuvent passer dans notre tête. Juste les gars, pour revenir sur le feed, vous le validez ou pas avec Yamé? Je sais que Yamé, il avait peut-être un peu disparu de nos têtes. Petite surprise de le voir là, mais...
2: C'est une petite alliance intéressante, en vrai. Ouais,
3: ouais, ça change. Et ouais. C'est dans le volume 1, c'était Kabajiji, je crois, le
4: Ouais, c'est ça ouais, que
3: donc ça restait un peu dans le même aspect. Et là, ça change un peu, ça fait un petit air de renouveau, parce que je disais, un peu monotone. Et même si le projet est assez court en termes de temps, mais même des singles, et ouais, ça fait du bien. Un petit vent de fraîcheur.
1: En tout cas, on passe au dernier son du projet intitulé « Ça suffit pas ». Moi, je dis que ça suffit parce qu'il était temps de conclure le projet qui commençait à être redondant de mon point de vue. Je vois Pierre en larmes derrière la régie. On termine sur un son qui reste sur la même ligne directrice que tout le projet, une prod assez chill, sur laquelle Isha et Limsa peuvent débiter tranquillement tout ce qu'ils ont sur le cœur.

0: Un couplet et un refrain chacun pour conclure ce projet. Moi, je vais pas mentir, c'est pas le style de rap qui m'impressionne le plus. Il y a des belles rimes, des belles lines, mais je trouve qu'on s'ennuie pas mal. Il y a pas spécialement de drop, les prods restent assez basiques. Et du coup, il y a pas énormément de prise de risque, à part sur le featuring potentiellement. Alors bien sûr, je comprends totalement que ça puisse plaire à beaucoup de personnes, mais voilà, je me voyais pas terminer l'analyse sans apporter une petite critique. Surtout quand je vois des gens classés en tant qu'album de l'année, bon, j'entends bien sûr. Mais personnellement, c'est pas là que je le mettrai. Désolé, Pierre.
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2: Et on va passer directement. Merci pour l'analyse, Pierre et Jules. Merci pour la présentation, Marc.
3: Merci.
2: On passe maintenant au petit débat. Petit débat qui m'a été soufflé d'ailleurs par Pierre. C'était sur l'IMSA d'Aulnay à la base, je me suis un peu écarté du sujet. Donc déjà, petite question que je pose en amont de ce débat, est-ce que l'IMSA d'Aulnay est le meilleur rappeur conscient aujourd'hui? Et moi, j'élargirais ça pour être plus vaste, est-ce que le rap conscient a un présent ou un avenir finalement? Allez, Marc et Hilar, voilà, Pierre très molle.
4: Pourquoi il rigole?
3: Non, ça me fait rire, est-ce que l'IMSA d'Aulnay est le meilleur rappeur conscient actuellement?
2: Non mais est-ce que en vrai, vraie question, est-ce que le rap conscient, je vais citer Vald et Lorenzo en 2017 qui sortaient le son Bizarre.
3: Quand tu cites ces deux mecs, c'est que je pense
2: pour
3: que
2: le rap,
3: citation...
2: Pour les enfants dans 10 ans, ce sera nous le rap conscient. Est-ce que Vald est considéré comme un rappeur conscient aujourd'hui? Un peu en vrai. Mmh. Et du coup, est-ce que le rap conscient a un présent slash avenir? Parce qu'en vrai, avant il y avait la génération qui se sont tous fait cancel, on va dire.
5: L'entourage, c'est ça.
2: Ouais, l'entourage. Lampal, ouais. Romeo Elvis, Big Flo et Oli qui ne sont absolument pas cancel,
6: mais, bah,
2: mais qui sont plus vraiment dans le qui sont plus vraiment dans le milieu du rap. Ouais, bah après on peut les citer.
6: T'as raison, t'inquiète, chacun.
2: Mais
0: non, mais en vrai c'est intéressant. Ouais. Mais vas-y, je me permets de prendre la parole.
2: Ouais, vas-y, sans problème.
0: Bah en vrai, du coup, comme je disais un peu tout à l'heure sur la fin de mon analyse, moi c'est pas du tout le style de rap qui me touche. Et je trouve vraiment, en fait, je pense que t'as encore un avenir, mais il faut rentrer vraiment pleinement dedans. Genre ça veut dire que t'écoutes que ça et t'essaies d'écouter différents styles quand même de rap conscient. Parce que ok, ça reste du rap conscient, mais il y a quand même des diversités au sein de ce style. Et mais du coup, d'un point de vue extérieur, quand moi personnellement j'en écoute peu, bah en fait je me fais chier à chaque fois que j'en écoute un peu. Et surtout quand on voit le talent des producteurs qu'il y a aujourd'hui, genre qui sont capables de faire des prods de zinzin, genre... Désolé, hein, mais je suis obligé de parler de Jeune Morty, de Clef et tout. Ouais. Genre, c'est un style complètement différent. Et c'est des prods qui vraiment t'emmènent super loin. Et après, quand tu passes à ça, bah, je suis désolé.
7: Après, je suis pas d'accord parce que pour le coup, c'est vraiment une question de goût.
0: Ouais,
7: parce que, en fait,
0: c'est pour ça que tout ça, c'est subjectif.
7: Bien sûr, parce qu'en l'occurrence, moi, j'ai mes goûts, donc vous les connaissez par rapport à ce rap-là. Parce que quand on a parlé, c'est moi qui ai eu l'idée du débat, entre guillemets. Et mais j'ai aussi les entre guillemets même moins prononcés, mais j'ai quand même le même goût que Jules, c'est-à-dire que des artistes que tu peux plus apprécier avec des prods bien plus entre guillemets riches comme Jeune Morty, Sheriff Lazone, etc. Ces goûts-là, je les ai aussi. Si t'écoutes du rap conscient, tu peux pas juste écouter du rap conscient, tu vois, genre tu peux pas enfermer les gens dans des cases entre guillemets. Et même, enfin, je suppose les gars que vous écoutez pas que du rap, vous écoutez d'autres types de musique. Mais enfin entre guillemets je sais que c'est le cas de Martin
8: ouais à fond.
7: Et donc bah pas parce que t'écoutes du rap conscient que tu vois.
3: Ouais, non, mais moi je le trouve grave élitiste ce terme de rap conscient, ça veut dire
2: d'accord.
3: Que
7: mais ouais, pour le coup
2: j'ai vraiment d'accord avec toi.
0: De ouf, ça veut dire les autres ils peuvent rien dire en fait.
3: Ouais ouais, genre ce qu'ils disent c'est pas ça te fait pas gamberge,
2: tu vois. Ouais ouais, exactement.
3: Je le trouve un peu.
7: Bah je sais que moi quand j'en avais parlé avec Félix, j'avais précisé que c'était pas du tout le côté réducteur et tout. Genre je l'avais noté, tu vois. Genre dans le côté rap conscient, parce qu'en gros l'idée de l'IMSA d'Aulnay meilleur rappeur conscient, c'est Mehdi Maizy qu'on avait parlé. Et je trouvais
3: ça
7: dans sa vidéo top 10 des albums
3: de l'IMSA. Ouais,
7: il trouvait qu'à l'heure actuelle, en termes de tonton en place qui dénonçait, l'IMSA était le mec le plus fort parce que lui, tu vois, il écoute plusieurs styles de musique et il estime qu'aujourd'hui, le mec qui prend le plus cette position, c'est lui. Moi, je suis pas loin de le rejoindre puisque c'est de la musique que j'écoute, donc je pense que j'ai un avis critique sur ça. Et mais en tout cas, oui. Pour moi, on peut pas tout le temps tout opposer. Oui.
0: Est-ce que
8: vas-y. Moi, je voulais juste. Vas-y.
2: Ah bah merci.
7: Vas-y, Martin.
2: Je prends la priorité sur les deux. Non, mais si on parle de rappeurs qui dénoncent, en vrai, par exemple, Skeufrey la semaine dernière, c'est un rappeur conscient à ce moment-là.
0: Ouais, c'est vraiment
7: bah, complètement. C'est un rappeur conscient.
2: Ouais, ok.
5: Skeufrey, on les voit venir.
7: Mais en fait, conscient, faut pas utiliser ce mot. Je l'ai utilisé, mais
0: en fait, pour moi, le rap conscient,
5: faut pas réduire conscient à lent, quoi.
7: Ouais, bah c'est pas ce que j'ai fait, la famille.
5: Ouais, ouais, non, mais c'est ce qu'on est en train de résumer un peu.
7: C'est le problème.
5: C'est pas ça.
3: Moi, je pense aussi ce qui peut, comment dire, on peut reconnaître un rap conscient ou pas, c'est le fait aussi beaucoup avec l'instru, je trouve. Par contre, Askew Frey, c'est pas du tout les mêmes instrus qu'un Lisa Donnelly.
0: Elle passe un peu au second plan.
3: En fait, moi, je trouve que les rap conscients, c'est beaucoup plus des instrus boom bap, des instrus plus travaillés.
7: Bah, pas de
3: qui
7: base.
3: Laisse la place au rappeur.
7: Entre guillemets, l'histoire du rap fait que le rap à l'époque, dans les années 90, c'était plus de la boom bap et le rap était fait pour dire des choses. À l'heure actuelle, c'est moins le cas. Mais la boom bap a survécu et continuera de survivre jusqu'à je sais pas quand. Et donc, le style de musique existe toujours. Donc, il y a des mecs qui en font toujours, tu vois, et ça continuera. Mais les gens qui ont des trucs à dire, ils vont le dire, et même peu importe la prod, tu vois.
8: Après, il y a aussi quelque chose, je trouve, c'est que... Vous m'entendez bien ?
2: Ouais, parfait.
8: Non, c'est juste... je trouve aussi qu'il y a une espèce de... un écart immense qui s'est créé entre ceux qui font justement de la boom bap avec des textes très recherchés et ceux à l'inverse qui misent sur une prod très forte et qui se reposent sur celle-ci. Ça ressemble presque à du rap ignorant, je reprends l'expression de Roger.
2: Je suis pas fan. Moi,
0: en fait, c'est vrai qu'il y a un clivage. Vas-y, je te laisse.
2: Pour moi, rap qui n'est pas conscient ne veut pas dire rap qui n'est pas travaillé parce que t'auras toujours des punchlines de fou dans le rap.
8: On parlait de Askew Frey justement, mais Askew Frey, ce qui est différent de Limsa, c'est que Askew Frey, on les voit presque arriver. C'est les bars un peu choquants.
2: Ouais, ça, je suis d'accord.
8: Alors que Limsa, il le dit calmement, musicalement même.
2: Ça, je te rejoins. Mais même pour le rap qui n'est pas conscient en général, genre là, je peux pas dans un truc comme ça, mais des Jeune Morty, des Six Fuji, des...
3: Bah...
2: Ils peuvent... Ouais.
8: Non, je c'est aussi différent. Moi, j'adore ces gars-là aussi. Non, je sais, bien sûr. Mais parce que justement, c'est la prod qui passe avant,
0: non, mais tu
8: avant
0: vois,
8: les textes. Pour le coup, les top lines sont très fortes aussi.
0: Ouais, carrément, pour reprendre ce que Cicero G avait dit, il avait clairement dit sur Twitter qu'il s'en battait les couilles des punchlines.
2: Donc, ouais, c'est vrai,
0: lui,
2: ça
0: se voit. Vraiment rien à foutre.
2: Mauvais exemple.
7: Mais ça s'entend aussi, je veux dire, le gars est pas obligé, tu vois. Mais
0: clairement, pour moi, en fait, on n'est pas obligé d'avoir des bonnes paroles tant que le son il est ambiançant. Clairement, tu vois, quand on écoute du rap langue étrangère, genre que ça soit italien, espagnol, anglais, pour ceux qui sont vraiment nazes, tu vois, on comprend pas les paroles. Non, mais en vrai, on comprend pas les paroles. Et pourtant, on kiffe quand même.
3: Ouais. Oui.
7: C'est vrai, t'as raison. Mais après, la musique de base, initialement, c'est fait pour s'ambiancer, tu vois.
2: Après, genre... C'est pas pour ça qu'il faut vraiment qu'il y ait des paroles de merde derrière.
3: Oui,
2: mais
3: bien sûr.
2: Oui, on s'entend.
3: Ouais, parce que moi, je trouve qu'il y a aussi ce truc, des fois, des trucs bateaux, des punchlines bateaux qui sont chiantes, mais de tous les rappeurs, tu vois. Je dis pas genre.
7: Bah, de toute façon, dans toutes les musiques, il y a des phases de remplissage. Hein.
3: Ouais.
2: Où tu sens qu'ils mettent leur punchline par défaut.
3: Des fois, tu sais, c'est bateau de fou et tu perds du coup le, par exemple des rappeurs qui veulent justement se donner ce truc de je mise tout sur l'écriture et tout et du coup qui se forcent à bien écrire machin. Mmh. Et ben justement ils ont des phases comme ça bateau de remplissage comme tu disais où là moi je trouve ça me dérange et ça fait vraiment genre tu perds ce truc même, de
0: ouais ça devient un peu forcé peut-être
3: voilà
2: exactement quand les punchlines elles sont forcées et que t'es obligé genre ça, tu comprends vite mais tu sens que c'est poussif c'est
3: Ouais. Là j'ai un exemple tout con à donner Dinos.
8: J'allais le dire. C'est peut-être ça qui est même un peu agréable chez lui, c'est qu'on arrive à deviner. non, il y a quelque chose. On arrive à deviner le mot avant qu'il le dise. Vous voyez ce que je veux dire ou pas?
0: Ouais, non, c'est vrai.
7: Bah, moi Limsa ça me le fait aussi.
4: Bah, j'essaie avec l'Esram.
7: Ouais, tu vois. En fait la rime elle est pas facile mais vu que t'es chez Madrim, tu dis tiens parce que je disais il y a des mots, c'est presque les mêmes mots à chaque fois tellement ils sont forts. Et genre bah du coup tu vas le deviner quoi.
2: Ouais.
7: Mais c'est bien.
2: Et
7: fait.
2: Donc pour recentrer un peu le débat, rap conscient, est-ce que ça a un avenir ou est-ce que c'est toujours présent mais sous différentes formes alors qu'avant on pouvait plus le différencier
7: Bah vas-y Yann, j'ai pas.
4: C'est un avenir oui non, ce sera comme là, il y aura une niche, il y aura une certaine clientèle comme dans tout. Mais maintenant on voit bien génération TikTok, génération mainstream etc. Balancer du son et bah
2: là, je dois
4: c'est ça qui est demandé, c'est la demande actuelle. Et je pense pour moi, c'est ça qui va en ressortir le plus. Mais bien sûr que ça restera encore.
7: Ça existera toujours. Dans le nom du rap qui dénonce, ça existera toujours. En termes de masse, il y en aura moins.
0: Puis j'ai envie de dire que c'est aussi un peu un miroir de la société. Ça veut dire qu'il y a beaucoup moins de personnes qui dénoncent. Et dénoncer à travers le rap, tu vois, en général, ça passait plus par le rap conscient plutôt que le rap comme on voit désormais le rap TikTok comme t'as pu l'appeler.
4: Ouais, je pense plutôt de la génération qui suit, c'est le même public et vraiment c'est ça, et c'est s'ambiancer, mettre les problèmes à côté et c'est ça.
0: Mais je trouve pas ça forcément problématique tant non, que d'un autre côté voilà il y a encore des rappeurs quand même qui...
4: Et ouais, mais pourtant on voit quand même des rappeurs mainstream en parler et dénoncer, je pense à SDM qui dénonce beaucoup aussi et voilà, et mais bon c'est pas la demande principale des gens.
6: Les punchlines, mais j'ai l'impression, après je suis pas un gros consommateur de ce genre de musique, mais dans les années 90, 2000 et début des années 2010, c'était quasiment que du rap conscient. Je pense même à Booba sur ses premiers albums, avec une plume qui est exceptionnelle, et maintenant ça se dilue plus après, dans le truc vraiment ego trip.
4: Après c'est parce qu'il fallait faire du bruit, il fallait se montrer. À l'époque c'était pas le style de musique entre guillemets en gloire plus. Il fallait se montrer, il fallait choquer. Et il fallait se détacher des autres, voilà, c'est ça.
6: C'était conscient.
4: Alors que maintenant, tu peux tellement être vite exposé, c'est ça. Et maintenant, t'en as plus besoin de dénoncer, choquer.
6: Ok,
4: je capte. C'est plutôt faire plaisir aux gens et répondre à la demande, quoi.
3: Et je trouve que justement, le rap comme ça, là, tu vois, où juste boom bap lent, où tu parles de toi et tout, je trouve que ça tend à baisser en popularité. En tout cas, moi, je le vois pas dépasser ce plafond de verre, justement, qu'ils ont. Parce que je trouve ça dur, tu vois, par exemple, ramener des... Par exemple, je dis n'importe quoi, hein, mais ramener, des gens à ton zénith alors que tu fais juste, tu vois, tous tes sons, c'est toujours les mêmes, genre c'est de la boom bap où tu parles
7: ça a pas, de... Ça a pas vocation pour être un artiste qui perce, faire de la boom bap, tu vois.
3: Ouais, mais maintenant...
4: Je pense aussi, tu sais, ils sont un peu dans leur monde, en mode on va faire que les salles de ouf de Paris, genre historiques, genre Olympia, Cigale, Boule Noire, etc. C'est leur truc à eux et voilà.
6: Ouais, on va peut-être devoir enchaîner. Beau débat, ouais. Enchaîne peut-être pour le quiz préparé par le Big Boss.
3: Pierre Persidus.
4: Par le CEO de Radio Campus Angers.
6: Ouh. Ouh là là, non. Attention, parce que là, il va avoir une plainte.
7: Non, nouveau jeu, je l'ai vu passer sur Twitter. Ah. C'est quels sons a le plus de streams sur Spotify. C'est-à-dire que je vous donne deux sons et c'est un peu une mort subite. Genre, par exemple, je commence avec Jules, puisque je suis à côté de lui. Ok. J'ai pas d'exemple en tête, donc on va commencer avec le premier.
0: Si je perds, je suis éliminé là.
7: Ouais.
0: Oui. Ah ouais, direct.
7: Ouais. Et du coup, j'ai fait un peu pour tout le monde entre guillemets. J'ai mis du rap un peu plus mainstream.
6: Okay.
7: J'ai mis du rap underground. Pour commencer, entre deux sons, quel son a le plus de stream?
6: C'est pour Jules du coup.
7: Ouais. Oui, c'est pour Jules. Quel son a le plus de stream entre Sans Toi de Zamdan et Jinwevé et Kill Cam de Ness et Luther?
0: Sans Toi.
7: Non.
0: Oh là là.
6: T'as choisi ça aussi parce que Kill Cam de Ness et Luther.
3: Il a été certifié.
7: Sans Toi à 21,9 et Kill Cam à 22,9.
6: Oh ouais, non, mais tu fais le petit choix de.
3: Il a été certifié avant, je crois, Kill Cam justement.
6: Ah, il est sorti avant.
7: Ouais, parce qu'il est sorti avant.
3: Il est sorti avant aussi, ouais.
7: 2022, 2023.
6: Moi j'aurais dit Sans Toi, ça traîne.
3: Non, c'est en soirée. Je te jure, tous les.
6: C'est dur, hein.
4: Là, je suis à ce moment-là, je sais pas.
6: À la fois, connaissant les goûts de Pierre, ça m'aurait pas étonné qu'il mette, qu'il cale son petit Ness et son petit.
7: Mais
6: son
7: comme je t'ai dit, j'ai mis du goût un peu de tout le monde.
6: Ouais. Ouais, enchaîne avec Martin.
4: T'écoutes ça.
7: Martin, vas-y, tu continues.
6: On y va.
7: Quels sont le plus de stream entre Mélodrama de Théodora et This Is ou le son Copine de PLK?
6: Ah, c'est chaud.
0: C'est
6: hein,
0: dur.
6: Ça,
0: ouais, c'est très dur parce que
6: un vieux son contre un.
9: Je dirais quand même Copine.
7: Non,
6: c'était sûr que non.
0: Quoi ?
6: C'était sûr que non. Bah ouais, Mélodrama,
7: Mélodrama est déjà à 90 millions de streams.
4: Mais non, mais Copine, ça fait un boucan de ouf aussi. Hein.
7: Il y a 61 millions.
6: Ça m'étonne pas. Quand même, Mélodrama, c'est écouté par tout le monde.
0: Pas chaud, quand, ouais.
7: C'est après le son excellent.
4: Il y a eu la trend aussi TikTok. Il y en a même deux ou trois sur le son, je crois.
7: Du coup, déjà deux éliminations.
6: Déjà deux mauvais choix.
7: Peut-être que
6: la responsabilité tombe sur mes épaules de briser cette streak.
7: Félix, là, ça va être très dur.
6: Oh non.
7: Quel son a le plus de stream entre Jules sous la lune et Uranus de PNL?
6: Mais tu vois, on aurait tendance à dire qu'Uranus c'est plus un classique du rap, mais sous la lune, ça trend depuis que c'est sorti. C'est ce que je me dis là.
4: Il y a eu le truc avec Deles Ercopoulos aussi.
0: Je l'ai noté.
7: Ouais complètement.
6: J'ai envie de suivre mon instinct et de dire sous la lune.
4: Et voilà, je t'ai tombé dans le piège. Tous les streams de CPNL, c'est forcément au-dessus de tout le monde.
0: Ouais.
4: Ils ont tous 200 millions. Ouais,
7: sous la lune, 136 millions. Ouais, Uranus, 145.
6: J'écoute pas CPNL.
4: Ils sont tous diamants déjà, t'es sûr.
6: Mais frère, Jules, mec. Jules.
0: C'est vrai que Jules, c'est quelqu'un aussi.
6: C'est la stream machine en personne.
7: Yann,
4: ouais.
7: Quels sont le plus de streams entre Vendredi à Londres de Bushy et Ness ou Ruiné comme un DJ de Sixtree OG.
3: Alors là, facile. Alors là, facile.
4: Ouais, mais attention.
0: En vrai, on sait jamais. Ouais,
4: attention. Si fait ça,
6: il aime bien un peu saucer ses artistes préférés, mais Ruiné comme un DJ, le boucan que ça a fait cet été.
7: C'est vrai que ça a fait son bruit.
6: J'ai peur que ce soit surprenant.
4: Ouais. Mais vendredi à Londres,
6: ça s'entraîne vendredi à Londres.
4: C'est
7: celui qui a fait ce qui a fait un boucan
4: monstre.
6: C'est un feat vendredi à Londres. Donc les feats, t'as toujours plus de chances que ça perde.
4: Bushy, il a eu sa petite hype offset, tout ça. Je pense que c'est sûr. Vendredi à Londres.
3: Putain,
7: non, vendredi.
6: Ruiné,
7: je crois que. Non, je vais pas donner d'indice, mais Bushy. Et vendredi à Londres, c'est 7 millions, Ruiné, c'est 16 millions.
3: Par contre, tu fais de la musique et tout, frère.
0: Mais carrément, je pensais que ça avait plus de streams, Ruiné, en vrai.
3: Mais 16 millions, c'est vrai, c'est pas énorme.
6: Pour Six Fuel G, c'est.
4: Il y a une trend TikTok aussi, je suis con. Je suis un connard. Il y a une trend TikTok en plus aussi.
3: J'aurais écrit beaucoup plus de fou.
0: Même Drake a écouté le son. Je sais pas si vous avez.
6: Oui, quand il jouait au casino, là, en ligne. Ne jouez pas à ça. Petit warning, c'est interdit en France de toute façon, donc vous ne risquez pas.
3: Bien dit, Félix. Mais alors que t'es totalement addict.
4: Alors qu'avec NordVPN.
6: Allez, vous voyez. Radio Campus va se manger un ban de l'Arcom. Voilà. Oh non.
7: Ça pourrait le faire pour toi, Marc. Je pense que c'est des artistes que t'as écoutés.
6: Pierre qui donne les questions.
3: Là, tu fais une pression de fou, Pierre.
7: Yanis, Seul la Lune, le son mal aimé. Okay. Ou Oasis, de Jeune Mortier.
3: Vous croyez que je suis mort. Oasis, début d'éponyme et tout. Tu sais, tu lances le projet éponyme, tu tombes direct sur Oasis.
6: C'est quoi le premier son
0: mal aimé de Seul la Lune.
3: Mais après.
7: Yanis.
3: Mais après, mal aimé, il vient d'être flippé. Après D&D, ça a pas fait un beaucoup monstrueux.
0: Non, mais après, c'est un fit.
3: Ouais, non, ouais, pour moi, c'est Oasis parce que.
6: La comète sur la lune est active. Hein.
3: Oasis.
7: Et on a la personne qui passe le premier tour.
4: Ouais, ça a été facile.
7: Avec Marc. Je l'ai dit. C'est 860 000 pour Yanis et sur la lune et 1 million pour.
6: Ouais, il a la plus facile. Real P.
7: Ouais, Loïs.
10: Allez.
7: Entre Fin de ce monde de Limsa et Isha qu'on a entendu.
6: C'est super dur.
7: C'est super dur.
6: Ouais, c'est très
7: et Dionysos dur. De Jungle.
6: Là, j'en ai aucun des deux, carrément. Je...
3: Ouais, c'est dur. Ouais, c'est
6: Dionysos, c'est sorti quand on est
7: l'album avec Gigi, c'est avril 24.
6: C'est sorti il y a un an. C'est sorti il y a un an.
10: Non, très très fort d'ailleurs. C'est une hypothèse, c'est que pour moi, le Bitume Caviar a beaucoup. Enfin, fait plus de bruit.
4: C'est volume 1 ou volume 2 ?
7: Volume 2.
10: Single, c'est du Goldjack.
4: C'est volume 2.
10: C'est ça. C'est l'album commun.
6: Oui. C'est volume 2.
4: C'est volume 2, attention.
7: Les deux sons sont des singles au moment de leur sortie.
3: Ah ouais ? Ah merde. J'ai dit my bad, je sais pas.
6: Ouais, je dirais quand même Isha et Limsa. Jungle Jax, ça reste plus niche qu'Isha et Limsa. Isha et Limsa, ils ont la
10: fête du bruit. Il y a le public belge aussi. Après, Isha aussi, mais.
6: Ah, il y a Jean Jass derrière, mais. C'est très dur.
0: C'est très dur ce que tu nous proposes.
7: Il y a tous les mecs du 20ème avec Jungle Jack.
10: Je vais dire Dionysos. De Jungle Jack
6: et voilà.
7: En fait, je me rends compte que c'est un peu bâtard.
6: Quand on n'écoute pas Félix, on se prend les pieds dans le tapis.
4: Mais t'as eu bon, toi ?
7: Non, mais est-ce qu'il me reste des questions ? J'ai envie de les faire.
3: Vas-y.
6: On passe avec Jules.
4: Et du coup, Marc a gagné ce quiz.
0: Genre la majorité.
6: Attends, c'était la.
0: On fait un vote à
6: Marc. Le quiz ?
7: Le quiz, c'était ça.
3: Il reste combien de questions, Pierre ?
7: 4.
3: 4.
0: Ouais, 4, on fait un vote à main levée.
7: Ouais, bah entre.
6: Un point pour ceux qui lèvent la main.
7: PNL Onizuka. PNL deux frères.
6: Moi je love
3: deux frères.
6: Deux frères. Tu sais qu'Onizuka, mais en fait, je crois
4: les deux ont fait des trends TikTok déjà.
7: Qui dit deux frères.
3: Onizuka, il est clippé ou pas?
6: Deux frères.
7: Les deux sont clippés.
4: J'ai dit deux frères parce que deux frères, c'est.
6: Pourquoi tu lèves la main, Pierre? Tu ne joues pas.
7: Je compte. Non.
6: Je vais dire deux frères quand même, mais
0: j'avoue que.
7: Donc qui dit Onizuka?
6: Onizuka, genre.
7: Loïs dit Onizuka, et bah c'est Loïs qui a raison.
3: Putain.
7: Et Marc aussi.
3: Non, moi j'ai dit deux frères. Mais t'as pas compté. Non, moi j'ai dit deux frères, mais t'as pas compté. Vas-y, c'est pas grave.
4: Putain, ouais, dans la journée.
7: J'ai pas compris. Il y avait 253 millions pour Onizuka et 217 pour deux frères.
6: Et ouais, mais Onizuka, ça traîne depuis.
7: Maintenant, entre Spider de Gims et Dolce Camara de Booba et SDM.
4: Spider pour moi.
0: Spider aussi.
6: Dolce Camara pour moi.
3: Spider,
7: c'est dur.
4: Spider.
6: Dolce Camara,
3: c'est dur.
6: Levez la main pour Spider. Attendez, je vais compter. Marc, Yann qui lève la main. C'est tout. Et Dolce Camara, il y aura donc moi, Loïs, Martin et Jules.
7: Et bah, c'était Spider.
4: Et bien sûr,
3: Dolce Camara, ça doit être le retour de Gims, non ?
7: Spider, il y a déjà 300 millions.
4: Bah oui,
3: c'était retour de Gims.
4: Il y a distant dessus, ça fait du boucan.
7: Et Dolce Camara, c'est à deux fois moins, 143, ce qui est déjà immense.
6: Je suis incapable de mettre le son en tête là.
0: Ouais, même moi,
4: Spider pour cette
7: Entre Niska Rezo et. Moi, je suis
6: c'est déjà Niscarezo. Moi, je le dis, c'est Niscarezo.
4: Niscarezo et Niscarezo.
7: Alors, il faut savoir que j'ai pris deux fois le même son. Et entre, bah, du coup, Sous la Lune de Jules. On l'a dit, ouais, est-ce que vous vous souvenez du.
4: Ouais, mais on sait pas les streams de réseau, donc.
6: Ah, bah, c'est un réseau.
7: Oui, c'est vrai, je suis.
3: Réseau, c'était.
7: Réseau tous les jours
3: quand c'est sorti.
4: Non, moi je allez le coup de poker pour égaliser Marc sous la lune.
3: Oui.
7: Bah je crois que Marc gagne son ouais. titre puisque c'était Réseau.
3: Ouais, mais ça m'aurait étonné que
7: ah, ça soit 199 millions de pour Réseau
3: et le son le plus connu de Jul, il est à combien?
7: Je sais pas, 250 je pense.
3: Là, c'est quel son?
4: On m'appelle l'OVNI?
6: Non.
7: Ah. Et là j'en ai une la dernière spéciale pour Marc.
3: Waouh.
6: Bah super. Il gagne déjà le couteau à la main.
3: Wallace Cleaver.
7: Oui. Wallace Cleaver déconnecté ou PLM Desro de Rally.
6: PLM Desro.
4: Il n'y a
0: non,
4: pas si bon.
0: Je pense que c'est vraiment déconnecté.
3: C'est déconnecté.
0: C'est quoi, déconnecté qui est le seul bon son de Wallace Cleaver d'ailleurs.
6: Non, non, non. Ouf. Non, parce que je sais que je l'ai pas mis dans mes bulles.
7: Oh non, les petons.
6: Moi, j'ai quand même envie de dire PLM.
3: Est-ce que c'était le retour de Rally
6: PLM Desro, c'est le son.
0: Non, c'est le dernier son de, tu sais, des petits singles.
3: Ah ouais, non, bah je pensais Free avant.
6: Ah, mais c'est chiant, je croyais que tu parlais de Parisou. Enfin.
3: Comme non, pas, ouais, déconnecté parce ouais. que la,
6: oui, non,
3: c'était
6: non,
3: un c'est... single avant.
6: Attends, déconnecté c'est lequel? Déconnecté c'est lequel?
3: Je suis déconnecté.
6: Non, il saoule tout le monde.
3: Non, pour moi c'est déconnecté.
4: Voilà ce qu'il y a sur tout le monde. PLM
7: Bah c'est déconnecté.
3: Ouais.
7: Oui, j'ai fini mon jeu.
6: Et bah sympa. Est-ce qu'on a le temps de se mettre un petit son?
8: Alors,
3: tu notes pas Pierre que j'ai gagné.
8: J'ai déjà fait un petit. J'ai déjà une idée pour mettre un petit son.
6: Et bah Martin, on te laisse.
8: Suite au débat du coup.
6: Un nuage de fumée.
0: Marc, je note.
8: Ouais. De Kerry James, du coup, je sais pas si vous connaissez.
6: On peut partir là-dessus, moi je suis très chaud.
7: On peut partir sur le
8: Idéal J.
6: On connaît bien au débat.
8: Parfait. Médie, etc.
4: C'est vrai à la radio.

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1: Et j'avais commencé par nous introduire pour une fois. Marc, normalement, il a le monopole là-dessus et je vais finir par vous dire au revoir. Merci pour d'avoir écouté Rap Analyse, une émission Radio Campus sur le 103 FM.
2: Yann, tu préfères quand c'est Félix ou c'est Marc?
3: Wow.
1: Oh bah, c'est comme lui demander de choisir entre papa et maman.
3: Là, regarde ce que je vais faire. Moi, je propose, avant que tu choisisses, qu'on applaudisse tous Martin pour ce travail à la régie.
2: C'est vrai. Ouais,
3: phénoménal. Bah,
2: excellent, Martin. Ouais.
3: Et aussi, avant... Merci, merci.
1: Avant que tu choisisses, je vais te rappeler qui te ramène ce soir.
4: Non, mais c'est légendaire. Le salut à tous
2: on
4: et à toutes.
3: Ça
4: sera rapide à toutes.
2: On peut pas enlever le gosse.
3: Il est pas dégueu, hein, la prestation.
2: Mais, oui, mais il est excellent.
1: Pour une fois, c'est vrai que je suis...
4: Tu m'amènes ça aussi dans les écoles de journalisme.
2: Ouais, tu le mets dans le dossier. Ça.
1: J'ai coupé un petit... Parce qu'en plus, il faut mettre des trucs pour l'école de journalisme de Tours. Il faut mettre des petites productions à nous.
3: Ah ouais.
1: Ce sera coupé et ce sera mis.
2: Bah, tu leur bosseras.
4: On refait ça la semaine prochaine.
2: Et ben d'ailleurs la semaine prochaine on sait pas ce qu'on fait.
3: Non.
1: Et ce sera la surprise. C'est parfait.
3: C'est la surprise.
5: Y a rien qui sort en ce moment.
6: C'est non mais on va bien trouver quelque chose.
1: Ça ouais, même à analyser un vieux truc. On avait dit qu'on analyserait des vieux albums
2: c'est
1: de temps en temps.
2: On avait fait ça avec Novae de Yanis. Bon vieux.
1: Ouais, bon vieux album.
4: On avait fait ça avec Runa, je crois.
1: Des classiques. Moi je suis chaud de faire des classiques du rap.
2: C'est notre première, tu sais.
1: Genre Temps mort de Booba.
6: Ouais, on fait un anniversaire, pourquoi pas.
4: Non, on avait fait le dernier album.
1: Très bonne idée.
4: On a
2: fait Mobius, Marc.
3: Non.
1: Si, vous l'avez fait.
4: Oui.
3: On a fait Jafar.
1: Ah oui, c'est Jafar.
4: Jafar, c'est la première.
2: Ouais.
4: Est-ce qu'on a pas fait Mobius?
1: Maintenant, il est rentré.
2: Ah, je sais pas.
3: Non, on n'a pas fait Mobius. On a fait
6: Kenway. Bon, écoutez, on aura le temps de réfléchir.
1: On aura le temps d'y réfléchir en antenne. On vous remercie. Et n'hésitez pas à nous suivre sur les réseaux sociaux, encore une fois. Rap Analyse sur Instagram.
2: Il y a un post qui arrive demain.
1: Et il y a un post qui arrive demain. On...
3: Ah ouais.
1: Et est-ce que TikTok c'est toujours d'actualité?
2: Il faudrait.
1: TikTok, donc j'ai pas regardé si on publiait toujours.
2: Allez nous suivre les amis.
1: Ouais, en tout cas allez nous suivre sur les réseaux. Il y a du très lourd qui arrive et bonne soirée.

0: qui lit T.S. Eliot sur celle-ci. Ouais, et il y a aussi, ouais. Ouais, et il y a Danny Thomas qui lit Le Noël d'un enfant au Pays de Galles par Dylan Thomas. Mmh. Et le mois prochain, c'est MacLean Stevenson qui lit Robert Louis Stevenson. L'île au trésor, je crois.
1: Ouais, ouais, c'est très intéressant, fascinant.
0: Ouais, il y a aussi un autre truc, les œuvres abrégées de Washington Irving, lues par un certain Dr. Jay.
1: Ah, je vois ça, pas. C'est Julius Irving.
0: Ah, bien Julius sûr, c'est Irving. Ça, oui, c'est en accord avec le sujet, je pense que je n'avais pas...
2: Tu trouves comment?
1: C'est très bien, ça fait un
2: mais
1: peu
2: ça, c'est la exact, mon exacte structure interne, imprimée sur un T-shirt. D'une exactitude chirurgicale, tu vois.
1: Ouais, en d'autres termes, si on t'enlevait toute ta chair et tout le reste...
2: Tout enlever.
1: On verrait
2: c'est
1: ça,
2: oui, c'est ça,
1: ça serait pas vert. Mais...
2: Si, c'est vert. Et tu vois, regarde comme le sang est bleu.
1: Oui, mais ça, c'est une veine. La vraie couleur, c'est rouge. Enfin, le sang, en vrai, c'est rouge.
2: Oh, peut-être que c'est pas vert, j'en sais rien, mais je le mets quelquefois pour dormir.
1: Denis Etanog, le PDG de Polymer Records, a récemment été décoré. Quelles ont été les circonstances entourant cette décoration?
3: À la base, il a reçu cette décoration pour la fondation de Hogwood, un camp de vacances pour les jeunes gens un peu pâles.
1: Ah oui. David Saint-Ubiz, je dois dire que je n'ai jamais rencontré personne qui porte ce nom.
0: Ah, c'est un nom inhabituel, mais c'était un drôle de saint, c'était pas quelqu'un de très connu.
1: Ah, il y a vraiment eu Saint-Ubiz.
0: C'est bien ça,
1: Et
0: ouais.
1: C'est le saint patron de quoi?
0: C'est le saint patron de la chaussure de qualité.
1: Votre public est essentiellement composé de blancs, essentiellement. Est-ce que vous pensez que votre musique peut être raciste?
0: Non, bien sûr que non. Ce qu'on dit, c'est, on dit, aime ton frère, on le dit pas vraiment, mais...
2: On le dit pas littéralement.
0: Non, on le dit
2: c'est
0: pas.
2: C'est pas vraiment ce qu'on veut dire.
0: Non, on
2: n'est
0: pas,
2: non
0: pas
2: plus, raciste.
0: Mais... Le message doit être clair, de toute façon.
2: On est tous sauf racistes.
4: Tu sais, musicalement, on a progressé. T'écoutes les trucs nuls qu'on faisait au début, c'était débile.
0: Ouais.
4: Tu vois, maintenant, on est, ce que je veux dire, avec Sex Farm, on prend l'idée de la musique. Et tu vois, et l'idée du sexe sous un angle sophistiqué.
1: Vous cultivez votre jardin, ouais. Quoi. Si je te demandais quel est ton but, ta philosophie dans la vie, qu'est-ce que tu me répondrais?
4: Prendre du bon temps tout le temps, tu vois. Voilà ma philosophie, Marty.
0: Je crois pratiquement tout ce que je lis. Et je crois que ça fait de moi un être humain plus sélectif qu'un autre, qui croit peut-être en rien du tout.
1: Est-ce que tu as une philosophie ou un but dans la vie?
5: Personnellement, je crois en trois choses, le sexe, la drogue et le rock. Tu vois, c'est ma vie.
0: C'est ça.
1: Et si tu devais te choisir une épitaphe?
0: C.J. David Saint-Ubiz. Et pourquoi pas?
1: Tu penses que ça résume ta vie?
0: Non, c'est le premier truc qui m'est venu à l'esprit.
1: Ah,
0: ça résume rien du tout, en fait.
1: Ouais.
2: Je suis un dingue de poisson. J'adore le poisson.
1: Et quel genre de poisson?
2: Aux États-Unis, il y a du cabillaud. J'adore ça. Et j'adore aussi le thon. Ces petites boîtes qu'il y a ici. Tu vois les boîtes de thon? Il n'y a pas d'arrêt.
1: Ah oui, oui. Si tu ne pouvais pas jouer de la musique, qu'est-ce que tu ferais?
0: Je serais un rêveur à plein temps.
6: Je pense que je deviendrais un peu con et que je me rendrais ridicule en public parce que je ne ferais pas le faire sur scène. Je travaillerais avec des enfants.
5: Tu vois, tant qu'il y a du sexe et de la dope, je peux vivre sans rock, moi.
2: Moi, je pense que je pourrais travailler dans un magasin quelconque ou alors me mettre à mon compte pour vendre un produit, n'importe quoi. Et tu vois...
1: Vendeur,
2: ouais, c'est ça. Peut-être dans une chemiserie ou peut-être une boutique de vêtements, tu vois. Et votre taille, monsieur, c'est quoi? Et ensuite, tu me réponds.
1: 34.
2: Je crois qu'on a ce qu'il vous faut. Un truc comme ça, tu vois, je saurais faire.
1: Ouais, et tu crois que ça te plaît?
2: Non, il n'y en a plus. Vous aimez le noir? Tu vois, ce genre de truc, peut-être que j'y arriverai.
1: Oui, tu crois que ça te plairait de faire ça?
2: Bah, j'en sais rien. C'est quoi, les horaires?
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0: présence du premier cortex synthétique, se programmant et agissant avec une autonomie totale. Un cerveau, monsieur Mokri, un cerveau artificiel. Une intelligence créatrice qu'aucun homme, qu'aucun ordinateur existant ne peut égaler. Il n'est pas conçu à partir d'éléments électroniques, mais organiques, comme notre cerveau.
1: C'est une masse gélatineuse énorme. Elle se déplace très vite et elle peut se glisser partout. Elle mange tout ce qui vit.
2: Oui, tout ce qui vit.
3: Est-ce que vous allez me prendre pour un fou si je vous dis que le morceau d'étoile qu'on a trouvé contenait un truc dangereux? Une matière qui pourrait détruire toute la ville.
4: Et vos gueules, abruti!
5: Je sais où trouver une vingtaine d'extincteurs.
2: Qu'est-ce que c'est que cette plaisanterie?
6: Quelle plaisanterie?
2: C'est vous qui avez mis ça sur mon lit?
7: Emmenez-le et enfermez-le.
8: Oui, chef.
2: Non, moi je ne joue plus avec vous. Je ne joue plus. Non, vous êtes de mauvais joueurs. J'ai bien voulu vous attacher tous, et moi personne ne veut m'attacher. Eh bien voilà, je m'en vais.
9: Hé, les gars, on est entourés de flics.
10: Non, on est tous flics, toi aussi.
9: Oh, du raisin!
11: Ce sont mes camarades d'entraînement. Je leur ai donné des instructions pour qu'ils placent une charge de dynamite et qu'ils la fassent sauter aussitôt que je donnerai le signal par mon émetteur radio miniaturisé. Le résultat, vous l'avez vu.
12: Ceci est un dernier exposé de la situation et le résumé de ce que vous savez déjà. Efforcez-vous d'y croire.
13: Voici le fabuleux trésor que mes ancêtres ont accumulé au cours des siècles passés.
2: Formidable! Ça, c'est un club sandwich!
14: Même quand votre client porte un pantalon trop large, vous devez l'imaginer portant des blue jeans serrés.
2: Oh, le cul!
9: Ne regarde pas comme ça, sinon je te tue!
15: Ne vous en faites pas, Barbara, je suis là pour vous protéger.
9: Oui, chef!
2: Arrêtez de fouiner où je vous ai pris!
16: Pourquoi gâcher cette journée en tuant inutilement des innocents, finalement?
14: D'autre part, il peut arriver que l'odeur d'un client vous incommode. Faites alors brûler un peu d'encens.
2: T'as compris?
1: Oui, oui.
6: Steve, attention!
2: Nous avons essayé d'éliminer en faisant tomber un poteau électrique et en faisant un court-circuit.
1: Oui, d'accord.
2: Je ne suis pas sûr que ça marchera.
1: Oui, mais dépêchez-vous.
2: Mettez-vous à l'abri.
17: J'espère que le courant sera assez fort pour que cette chose soit détruite totalement.
18: Bon garçon, ton colonel a de graves ennuis, et toi tu fais prendre l'air aux bijoux de famille.
1: Oh, pardon, mon colonel.
14: Vous imaginez que vous allez travailler sur un bel Apollon?
18: Non, je... C'est-à-dire que... Excuse-moi, il doit y avoir équivoque, je crois.
2: Tu vas quitter cette chaise!
19: Vous ne pouvez pas encore partir. Ils n'ont toujours pas trouvé la raison pour laquelle vous ne cicatrisez pas.

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2: Et bonsoir à toutes et à tous en direct de Radio Campus Montpellier 102.2 FM, Let It Rock jusqu'à 19h pour vous passer du rhythm and blues, de la soul, de la country, du rock and roll. Et aujourd'hui un invité spécial, c'est la troisième ou quatrième fois je crois qu'il vient, monsieur Guillaume Desfargues. Comment ça va mon Guigui?
3: Hello le Vince, ça va et toi?
2: En forme? Et ouais. Oui, on est bien. Merci à Yanis également qui gère la régie de Radio Campus. Et qui m'en fait découvrir chaque jour des petits effets. On va bien rigoler, je pense, les prochaines fois. Bon, on va enchaîner parce qu'on est une minute de retard, ouais, mine vrai, de rien. Vrai. Alors, c'est parti, Guigui. Choisis le premier morceau.
3: Ouais, bah, le premier morceau, ça va être Guitar Slim avec Later For You Baby.
2: Allez, let's go.
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0: Bien Guigui, bon petit morceau là hein, ouais, d'entrée. Tu as amené tes scuds alors aujourd'hui?
1: Ouais, j'ai amené mes disques, ouais.
0: Oh, ça enchaîne direct. Celui-là, on le mettra plus tard.
1: Pour tu de vrai. Tu teases.
0: Ouais, je tease. Ok, bonne sélection, Guigui. Eh bien, j'ai amené aussi des disques, comme okay, ça, on partage bien le truc. D'habitude, c'est que toi qui en amène. Mais on enchaîne tout de suite avec Muddy Waters, Diamonds at Your Feet. Let's go. Yeah.
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0: All right, le grand Muddy Waters avec Diamonds at Your Feet et l'immense Little Walter à l'harmonica. Voilà, il y a un petit bug dans le solo, je sais pas ce qu'ils ont foutu.
1: Ouais,
0: un petit blanc.
1: Ouais, mais c'est ça, c'est le blues.
0: C'est le blues, ouais. tu as compris. À l'arrache, un peu à l'arrache. Guigui, ton prochain morceau.
1: Ok, prochain morceau, groupe mythique de doo-wop, les Five Royals.
0: Ouais.
1: Avec le morceau Dedicated to the One I Love.
0: Et qui c'est à la guitare?
1: Oh, c'est Lawman Poling.
0: Oui.
1: T'essaies de me piéger en fait.
0: Lawman Poling, super guitariste, c'est parti. Une petite balade d'entrée. Allez, on se régale. Les Five Royals, let's go. 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

0: Ok, on a eu un petit bug sur la platine car on a des platines en réparation. C'est pas grave, le morceau s'est arrêté. Pas de problème, c'est du direct, c'est des aléas. Guigui, qu'est-ce qu'on a, avec quoi on va enchaîner là? Avec quoi on va se rattraper?
1: Eh ben on va changer de registre, alors invite. On va passer sur la country, je crois.
0: Je crois que la platine aime pas le
1: blues, je crois. Elle aime pas ce qui marque.
0: C'est pas grave. Okay,
1: ok,
0: alors
1: le prochain morceau c'est Charley Pride, grand chanteur de country, avec le morceau Time.
0: Eh ben c'est parti, hein. Allez.

Ok, alors on a un petit souci technique sur une platine, donc c'est pas grave. Guigui, tu arriveras à mettre le disque, tu crois? Ok, c'est le direct, c'est Radio Campus. Donc Guillaume va mettre le... Heureusement qu'on est deux aujourd'hui. Voire trois, il y a Yanis qui nous aide aussi. Donc Guillaume veut mettre le prochain morceau. C'était donc Charlie Pride avec le morceau Time, un petit morceau de country tranquillou, tranquillette. Et ensuite, on va passer dans les années 60, fin 60, avec les Flaming Groovies de San Francisco et le morceau de First One is Free. Let's go!

0: Alright, c'était le grand Jerry Lee Lewis avec Oh Lonesome Me.
1: C'était bon ça.
0: C'était pas mal hein.
1: Ouais, c'est cool.
0: Tu as amené ce morceau, Guigui.
1: Ah ouais, ouais, j'ai pensé à toi direct.
0: Ok. Du coup, c'est pendant la période un peu country de Jerry Lee.
1: Ouais. Fin des années 60, début 70.
0: Yes. Magnifique. Un des plus grands chanteurs de la country pour
1: ouais,
0: moi.
1: Ouais, ouais, ouais. On le connaît pas forcément pour ça, mais.
0: Énorme enfin, voilà. Country. Ok, on essaye de petit à petit de régler le problème technique et ça va le faire, vous inquiétez pas.
1: Bien sûr.
0: Sur Radio Campus jusqu'à 19h dans Let It Rock, que du vinyle. On mélange aujourd'hui la country, le rhythm and blues, la soul, plein de trucs. Il n'y a pas d'ordre, de set, de trucs. Chacun a pris ses disques.
1: Melting Pot.
0: C'est un peu la battle, tu as compris.
1: Ouais, la battle, ouais.
0: Ok, on enchaîne avec un autre truc de country qui bouge aussi. C'est le fils d'Hank Williams, Hank Williams Jr. avec Rock In My Shoe, let's go.
1: Ok.

0: Alright, c'était Hank Williams Jr. avec Rock in My Shoe. Et oui, Guigui rigole parce qu'en plus d'avoir des petits problèmes techniques, il me met des morceaux où ils font
1: pas les bonnes prises.
0: C'est pas les bonnes prises, il faut mettre l'autre. Enfin bref. Donc c'est pas grave.
1: Multitâche, trop multitâche il est.
0: On va y arriver, on va y arriver. Morceau prochain, Guigui, ouais, qu'est-ce que tu as choisi?
1: C'est un morceau de grand bluesman de Chicago, Jimmy Rogers. Le morceau s'appelle I Could Love Me avec Little Walter à l'harmonica.
0: Ben
1: toute
0: oui,
1: la Dream Team en fait.
0: Évidemment. Le best-of du Chicago blues.
1: Ouais, la crème de la crème.
0: Voilà. mieux un magasin, vous l'avez dans les mains. Je sais plus comment c'est l'expression.
1: Je l'ai pas moi celle-là. Je l'ai
0: boomer.
1: Boomer, bien boomer.
0: Bien boomer. Bon allez, c'est parti, Jimmy Rogers.

0: All right, Chicago Blues avec Jimmy Rogers, le morceau Act Like You Love Me. Fantastique.
1: Trop
0: Guigui.
1: Bon ça.
0: Ah, c'est fabuleux.
1: Même s'il y a trois prises avant, c'est dur à mettre, mais il faut que tu la mises.
0: C'est clair. Enfin, ben là, ils sont encore en train de répéter.
1: Ouais, là, ils font la quatrième, là. Voilà. Ou la cinquième. La cinquième.
0: Ok, ok. On va enchaîner avec une paire de rockabilly.
1: Ok.
0: Et puis après, on va.
1: Ouais, on va divaguer, finalement.
0: On va divaguer, on va voir ce qu'on met. Okay. On verra.
1: Ok.
0: Mais en tout cas, on va attaquer avec Ricky Nelson okay. et le morceau I Believe What You Say. Donc, c'est parti, à tout à l'heure.

0: Alright, c'était Tommy Smith avec Bond Unlucky, un rare obscur rockabilly. Voilà. Guigui, qu'est-ce que tu nous as préparé pour le prochain morceau ?
1: C'est chaud de partir en Louisiane.
0: Toujours, hein ?
1: Toujours. Mais le prochain morceau, c'est un morceau de Joe Carl qui s'appelle Too Hot to Handle. Pareil, morceau
0: d'accord.
1: Assez obscur.
0: Bah oui.
1: Artiste assez obscur.
0: D'accord.
1: Compile assez obscur. Tout est.
0: Tout, rien, y a rien qui va.
1: Il y a tout qui est obscur en fait.
0: Ok, c'est parti avec Joe Carl, Too Hot to Handle.

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0: Suicide City, Guitar Slim, The Things That I Used To Do. Juste avant, un petit jingle avec des nouveaux effets qu'on découvre.
1: Ouais, c'était beau. Hein.
0: On s'amuse beaucoup avec la reverb et tout, c'est grâce à Yanis en régie. Enfin, voilà. Et désolé, on a oublié de couper les micros tout à l'heure aussi, j'espère qu'on n'a pas dit des dingueries. Non. Mais bon, apparemment, c'est passé. Ira. On n'a pas encore, c'est pas encore fait virer de la radio. Ok. Guigui, le prochain morceau, okay, qu'est-ce que tu nous as choisi?
1: On reste dans le blues avec un morceau d'Otis Rush.
0: Oui.
1: Magnifique artiste aussi de Chicago Blues, de la génération d'après Muddy Waters. Donc là, c'est sur le label Cobra, originellement.
0: Ouais.
1: Avec Willie Dixon comme chef d'orchestre et contrebassiste. Et le morceau s'appelle Sit Down.
0: Eh ben, c'est parti.

Alright, c'était donc Otis Rush avec Sit Down. Restez là jusqu'à 19h dans Radio Campus Montpellier 102.2 FM, l'émission Let It Rock. On vous passe que du vinyle aujourd'hui avec comme invité mon pote Guillaume de Fargue, tout droit venu de Nîmes. De Nîmes. Ok, on va enchaîner avec un morceau qui a un petit peu copié Maybelline de Chuck Berry, mais juste un petit peu. Voilà. Et après, à 19h, The Cinema Show. Donc, restez bien sur Radio Campus Montpellier 102.2 FM. C'est parti avec Brownie McGee et Sonny Terry, Anna May.

0: Alright, c'était donc Chubby Checker avec The Fly. Merci à Guigui d'avoir pris le relais sur l'annonce des morceaux car on a cul de platine aujourd'hui.
1: Ok, pas de soucis.
0: On a
1: cul de
0: platine qui lit les 45 tours, donc ça a été un petit peu galère. Mais c'est pas grave parce qu'on est là dans Let It Rock et on se régale encore 5 minutes et 2 petits morceaux. On enchaîne, Guigui. Qu'est-ce que c'est ton dernier morceau?
1: Le dernier morceau, c'est Magic Sam.
0: Bah, incroyable.
1: Ouais, Magic Sam. Les premiers enregistrements.
0: Magnifique.
1: Et le morceau, c'est 21 Days.
0: Il est magique, Sam.
1: In Jail. Oh, ouais. Hey, la blague comme ça, on est sûr de cette blague ou pas?
0: 21 Days in Jail, c'est parti. Et après un dernier et le cinéma show à 19h. Let's go!

0: Et tout de suite, le dernier morceau.
1: Eh oui, c'est déjà l'heure du dernier morceau de Let It Rock. Merci à toi, mon Guigui, d'être venu, monsieur Guillaume de Fargue.
2: Merci beaucoup.
1: D'avoir amené des bons vinyles.
2: Bah, je reviens quand tu veux. Hein.
1: On s'en est bien sortis malgré tout. Et merci beaucoup à Yanis aussi. Merci à toute l'équipe de Radio Campus Montpellier. Rendez-vous dans 15 jours. Vous pouvez retrouver cette émission en podcast sur le site internet de Radio Campus. C'était Petit Vince et Guillaume de Fargue en direct des studios. C'est parti pour le dernier morceau avec un peu de soul. Wilson Pickett in the Middle Hour. Santé à tous, bonne soirée et à bientôt. Ciao, ciao.
2: Ciao.

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4: Bonjour à tous. Emmanuel Macron annonce un renforcement du soutien français à l'Ukraine avec l'envoi de nouveaux missiles intercepteurs. Le président dénonce des attaques visant systématiquement des civils. Il appelle les autres pays disposant de moyens de défense aérienne à participer à l'effort. Au moins 16 personnes ont été tuées et plus de 130 blessées dans des frappes russes. Elles ont visé un centre commercial ukrainien dans le centre du pays. Jean-Luc Mélenchon se montre serein face à la probable candidature de Raphaël Glucksmann à la présidentielle l'an prochain. Interrogé sur TF1, le leader de la France insoumise déclare qu'il y a toujours eu plusieurs candidats de gauche depuis l'élection de François Mitterrand. Jean-Luc Mélenchon tend la main aux écologistes. Toute aide sera la bienvenue, selon lui. Le maire socialiste de Montpellier s'oppose à la venue de Patrick Bruel dans sa ville. Dans un message posté sur X, Michael Delafosse estime qu'il appartient à la justice de déterminer les suites des plaintes déposées contre Patrick Bruel, mais que les paroles des femmes doivent être entendues. Accusé de viol et d'agression sexuelle, le chanteur doit commencer une tournée en France en octobre, mais plusieurs élus ont fait savoir qu'ils ne souhaitaient pas l'accueillir. Une paillote restaurant détruite par un incendie en Haute-Corse. Le feu s'est déclaré la nuit dernière. Deux personnes sont légèrement blessées. Une enquête est ouverte. Un bar d'Ajaccio avait déjà été détruit par un incendie cette semaine. Un feu allumé avec deux bidons d'essence a déversé dans l'établissement et sur le véhicule du propriétaire. Après l'incendie qui a détruit 2000 hectares en juillet, la forêt de Fontainebleau rouvre partiellement au public aujourd'hui. 80% du massif est à nouveau accessible. Une zone de 4000 hectares reste fermée pour le moment. Encore un peu de monde sur les routes aujourd'hui. Journée rouge sur toute la moitié ouest de la France dans le sens des retours, orange à l'est. Dans le sens des départs, c'est orange sur le quart nord-ouest et la région Auvergne-Rhône-Alpes. En tennis, Arthur Fils va tenter de décrocher une place en finale au Master 1000 de Cincinnati. Il affronte à partir de 19h30 l'Italien Flavio Cobolli, finaliste à Roland-Garros. Bon après-midi à tous.

0: chaud ici.
1: Ah oui.
0: On arrive à la dernière qui s'appelle Pitches, ce qui veut dire pêche. Et toutes ces tracks seront trouvables sur un magnifique album qui va sortir le 29 mai, mais on vous en reparle après.

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1: Bonsoir à tous et à toutes, welcome back dans le Unique Radio Show, votre émission musicale thématique tous les mardis soirs, sauf le premier du mois, de 20h à 21h, en direct live du studio de Campus FM à Toulouse. Je reçois ce soir en invité Baltribe, qui nous propose une sélection de musique préhistorique. Au sein d'un cursus universitaire centré en archéologie et en anthropologie, Léon tente d'orienter ses recherches autour de questionnements liés à l'archéo-acoustique, la musique et ses liens avec l'art pariétal des grottes ornées. Dans cette émission, il dessinera un paysage sonore à travers une sélection nous plongeant dans un paléo-environnement lointain, où vous entendrez des flûtes en os, des conques, des lithophones, des rhombes et des roiclers. Percevoir les sons équivaut à percevoir des sensations, la dimension auditive anime l'espace ou l'objet, et les faits d'exister dans le temps, non plus seulement dans l'espace. Je vais vous passer le micro à Léon qui va nous présenter ce qu'il va nous faire ce soir et nous faire une petite bio rapide et discrète.
2: Bonsoir à tous, bonsoir à toutes. Merci David pour l'invitation. Du coup, ce soir, je vais tenter de construire un paysage sonore appartenant au passé, à la préhistoire, dans un monde qui nous est lointain, mais qui était habité par des gens semblables à nous, sur plusieurs aspects, et qui était aussi animé par l'art et la musique aussi. Et voilà, je peux vous présenter un petit peu l'historique de la discipline. C'est une discipline qui est née dans les années environ 80 avec un certain Igor Reznikov qui a travaillé notamment sur les églises, les lieux de culte, mais aussi dans des grottes, notamment dans celle de Gargas, il me semble, où il a tenté de faire une explication, enfin de tenter de, ouais, d'expliquer le lien que peuvent avoir les peintures et le son qui pouvait être produit à l'époque. Voilà. Ensuite, dans les années 2000, il y avait Dauvois qui a tenté de faire de prendre la suite en fait de ces études, notamment avec des articles qu'il a publiés comme « Caractérisation acoustique des grottes ornées paléolithiques et leur lithophone naturel » qui m'a beaucoup inspiré. Et voilà, ces 15 dernières années, c'est des travaux qui ont été repris par un programme de recherche européen basé à Barcelone, tenu en partie par la directrice Margarita Díaz-Andreu, que je remercie d'ailleurs pour ses réponses à mes mails, soit dit en passant, et voilà, qui a tenté une étude plus poussé avec les moyens actuels, autant physique, tout ça, enfin physique, mathématique, et pour faire des calculs dans les grottes, pour mieux comprendre la résonance de ces lieux et voilà le lien qu'elles pouvaient avoir avec la musique et le son. Voilà.
1: Moi, j'ai lu un peu cet après-midi, justement, par rapport à Igor Reznikov, dans sa parution « La dimension sonore des grottes paléolithiques et des rochers à peinture ». Et il marquait qu'en fait, il y avait un rapport étroit entre les emplacements des peintures dans les grottes et la valeur sonore, donc en tant que qualité acoustique, de ces emplacements d'une façon générale. Donc en gros, plus il y avait de peinture, mieux le son était amplifié, quoi, en gros. Enfin, c'est ce que j'ai compris.
2: Oui, c'est ça. Tu as tout à fait bien résumé. Il a fait aussi également des travaux, il me semble, à Gargas, où il tentait de créer des liens entre certains points rouges qui étaient à des lieux dans la grotte un peu inexpliqués ou mal compris, mal interprétés aussi. Et il tentait de faire un lien en fait entre les emplacements de ces points qui étaient par exemple au sol ou à des endroits très compliqués d'accès et les peintures. Et il en a conclu que lorsqu'on produisait du son à ces endroits précis, donc au niveau des points rouges, le meilleur endroit pour écouter ce son en termes de résonance, c'était devant les peintures. Voilà. Ouais.
1: Donc, des points rouges avec de l'ocre rouge.
2: De l'ocre rouge, ouais. Carrément.
1: Je vous conseille d'aller voir ces grottes parce que c'est vraiment magnifique et on se sent vraiment tout petit, quoi.
2: Voilà, carrément. Peut-être avant de commencer, j'aimerais faire un petit coucou à mes amis de ma promo en archéologie et un merci aussi à François Bon qui a su m'écouter et croire un peu à mon projet de recherche pour les prochaines années, j'espère. Voilà.
1: Bon, en tout cas, donc ce soir, c'est Bal Tribe dans le Unique Radio Show. Donc, on va partir pour une heure de musique préhistorique et on va lui laisser la main pendant une heure jusqu'à 21h et on se retrouve à la fin de l'émission.
2: Ça marche.
1: Sur les ondes Campus FM, Bal Tribe, here we go.

0: êtes toujours sur les ondes de Campus FM, c'était l'émission Unique Radio Show et ce soir on avait un invité de marque, Baltribe, qui nous a fait une sélection de musique préhistorique et je vous conseille pour ceux qui écoutent que maintenant, qui n'ont pas écouté, qui écoutent sur Mixcloud, de l'écouter au casque parce qu'au niveau de la spatialisation, vous voyagez dans une grotte et ça résonne à gauche et à droite et la stéréo est complètement magique. Et je vais laisser le mot de la fin à Léon qui va nous dire des choses encore sur ce qu'il a fait ce soir. Et en tout cas, je te fais un très très très grand merci d'être venu ce soir parce que c'était un sacré beau voyage. Je fais une petite dédicace aussi à Simon pour le support technique et le support amical qui était là. Et ça fait toujours plaisir de le voir. Et voilà.
1: Yes, merci David pour l'invitation, c'était un plaisir, je suis dans ces conditions, et merci Simon d'être là aussi, et peut-être on peut parler un petit peu des morceaux que j'ai passés. J'ai beaucoup passé de morceaux d'un label qui s'appelle Black Sweet Record, un label italien spécialisé en musique expérimentale et qui a sorti pas mal de musique liée à la préhistoire notamment et des artistes comme Walter Maioli, un italien aussi, et aussi Mario Lina Zita qui est sorti sur le label une réédition de son CD qui date de 2005 je crois, qui est sorti là en novembre dernier, un super album où elle travaille dans une grotte avec des captations sonores de batracien entre autres, et voilà des enregistrements de terrain en grotte. Je peux aussi parler éventuellement du groupe Too, je ne peux pas dire de bêtises, je crois qu'ils sont australiens, je ne suis pas très sûr, à vérifier. Super groupe aussi que j'ai joué ce soir. Voilà, puis aussi ouais évidemment Koum Warmed, très important, Koum Warmed, un français qui fait des... Allez voir sa page Bandcamp, c'est pour les personnes qui sont intéressées par la musique expérimentale et la musique un peu bizarre, spirituelle, je sais pas comment dire, enfin voilà. Koum Warmed, allez checker. Voilà, et puis pour ceux qui me suivent sur Instagram, je pense que je partagerai la tracklist de toute manière, voilà. Et si ça vous plaît, n'hésitez pas à aller voir ma chaîne YouTube où je publie des sons un peu perdus sur des formats physiques, voilà. Allez checker. Merci David encore pour l'invitation, c'était super. Merci, à bientôt.
0: Ben merci Léon d'être venu, on va... Il nous reste 2 minutes, on a encore le temps. Laissons le temps au temps, le temps s'arrête ce soir. Et j'aurais bien aimé que ça dure 1 heure de plus. Et du coup je vais dire au revoir et je vais laisser encore 1 minute ou 2 sans parler. Et je vous dis à dans 2 semaines et sinon portez-vous bien et allez voir des grottes. Ciao.

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4: Eh bien, bonsoir à toutes et tous. Nous sommes le 21 octobre. Oui, oui, oui, oui, en ce jour magique. J'aurais pu commencer l'émission avec les portes du pénitencier, mais la vie, le futur de Napoléon m'intéresse peu. Donc, on va plutôt démarrer avec Love Will Tear Us Apart, le Permanent Mix. Oui, Joy Division, Permanent Joy Division 1995 et le nom d'une compilation sortie en 1995, forcément, sur London Records, qui avait racheté, je vous rappelle, Factory Records. Voilà, elle regroupe des singles du groupe, forcément aussi, mais surtout cette version de Love Will Tear Us Apart, toute guitare en avant. Ce mix apporte une légèreté, une touche pop qui illumine le titre, ce qui rend, ma foi, le tout aussi désirable et nécessaire que l'original. Allez, c'est parti.

ça fait du bien pour démarrer, c'est aussi bon qu'une mangue, n'est-ce pas? Donc allez, on va continuer, merci mon cher Mysteria Camoris, toujours à la technique, et Birdie P, toujours dans le silence. C'est comme ça cette saison, c'est la saison du silence. Alors on enchaîne avec Madrid, Madrid, Movida 2, voyage en zone sombre, Parque Sur et Alcalá Norte nous donnent une vision post-punk urbaine et une lichette goth de la vida española de ahora. Le combo parfait après les parrains mancuniens qu'il y avait juste avant. Donc Parque Sur, Tu Nombre es una puerta por cerrar est sorti de leur dernier album Si Molesto Os Vais, j'adore ce titre. Et Alcalá Norte avec Westminster tiré de leur premier album Alcalá Norte.

Si vous prenez le train en marche, c'est le jour du soigneur. Toujours sur le 102.2 FM de Radio Campus Montpellier, c'est le docteur Martino au micro. Bar Italia, some like it hot. Le bar est ouvert, ou plutôt rouvert. Le trio Noisy Pop londonien revient nous chatouiller les feuilles avec leur cocktail dépouillé, nonchalant, enfin faussement nonchalant, un peu comme l'était Pavement d'ailleurs. Leur cocktail nonchalant de rock, de pop, passé au gros grain Noisy, oui c'est ça. Sur ce cinquième album, la prod, on va dire, est un peu légèrement un peu plus gonflé. On va dire que la trajectoire est un poil plus pop, voire un peu plus folk, que ça percute souvent leur rock désabusé, mais c'est plutôt pas mal. Moi, j'ai bien aimé cet album. On les retrouve, on retrouvera certainement pas ou jamais le charme de Tracy Denim, leur troisième album, mais est-ce que c'est important? Moi, je vous dis non. Le morceau, ou plutôt les morceaux de ce soir, parce que vous en aurez deux, c'est Cobella et Rooster.

La semaine dernière, D'Angelo est parti rejoindre les anges, emporté par le crabe. En 2000, sortait son deuxième album, Voodoo, mon préféré, son chef-d'œuvre, je dirais. Donc, on va remercier Michael Eugene Archer d'avoir réinventé la soul, lui donnant cette touche urbaine, mais toujours habillée de velours, qui nous a tant fait vibrer pendant toutes ces années. Rest in peace, mon ami. D'Angelo, Devil's Spies.

Toujours dans le jour du soigneur et sa version 2.0 2015, pourquoi 2015? Ben 2015 c'est l'année de naissance du groupe que vous allez écouter. Leur trip s'est mélangé post-punk, power pop, garage, mais toujours avec des mélodies qui accrochent et un humour, un tantinet acide. On pourrait bien les caser avec certains groupes de Leeds ou Manchester actuels. En tout cas, pour leur première apparition, on va discuter platiste et conneries bien salées. La vida quoi? Oui, j'oubliais, ils sont gnolls, encore une fois. Et de Madrid, c'est fou. Camellos avec le morceau Quien se ríe ahora, tiré de leur album Grand Hostal. On enchaînera justement avec un groupe de Leeds qui leur ressemble un petit peu, on peut dire qu'ils leur ressemblent, et eux ont démarré en 2020 je crois. Voilà, c'était Mush avec le morceau Northern Safari tiré de Down Tools, leur troisième et dernier album. Eh ben, on va y aller les gars, on va y aller, c'est parti.

Vous aimez le froid, la rupture, l'acidité, le toxique, le sombre, le bruyant? Non, ben tant pis pour vous, hein. Tant pis pour vous, c'est l'heure du condamné et vous allez saigner, pleurer, vous recroqueviller sur vous-même. Et oui, c'est ça la joie, le bonheur de passer quelques instants en compagnie de Die Hot et Nick Cave sur le très bon

Mute, le label ressort les piles sessions de Swell Maps. C'est une très bonne idée pour les découvrir ou les redécouvrir. Harmony in your bathroom en version John Peel Session, c'est pour vous ce soir et ça fait plaisir. On enchaînera avec Sprints et leur titre Descartes, sorti de leur nouvel album. Sprints qui joue d'ailleurs ce soir à Paloma à Nîmes pour la tournée de ce très bon nouvel album. Voilà, pour les amateurs de punk noise sauce dublinoise, c'est votre soirée, ne la loupez pas. Allez, c'est parti mon kiki.

On va parler du temps qu'il fait au Texas avec Corey Hanson et son dernier album I Love People. Oui, oui, Corey Hanson, quand il ne joue pas avec Wand, se raconte dans des ballades country folk, et ça lui va bien et on est bien content. Allez, c'est parti.

Voilà, on va se quitter, mais on va rester dans l'ambiance avec le retour aux affaires des Black Lips avec leur dernier album Season of the Peach. Voilà, ouh là là, ça sent bon, ça sent bon. Et vous allez vous régaler avec une ambiance un petit peu country là aussi, mais un poil plus psychédélique. Voilà, c'était l'émission du jour du soigneur avec le docteur Martino, Mister Yak, Amoris et Birdie P. Je vous rappelle que samedi, pour ceux qui ont envie de se trémousser dans la noise, Buñuel, Arabrot et Luns seront là à l'église des réformés, voilà, bye bye, bye bye, bye bye, à la maison des cœurs, pardon, voilà, l'église des réformés, c'est qu'elle a été réformée, bon allez, c'est parti.

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0: un petit moment d'accordage avec le délai qui nous a été imparti ce week-end, puisqu'on a reculé d'une heure.
1: Eh oui, bienvenue à Radio Campus en 2.2, une heure à perdre.
0: Donc une heure à perdre, une heure de rattraper, puisqu'il est 18h. Hein.
1: C'est ça.
0: On est revenu à...
1: Ça tombe bien.
0: Oui, oui, oui. On a pas mal de choses à raconter ce soir, je pense,
1: ouais,
0: avec l'actualité qui s'est passée ce week-end.
1: Je pensais que mettre le dernier Jesus Lizard, mais non, en fait, c'est le deuxième album, hein, c'est
0: ouais,
1: ça.
0: Ouais, c'est le EP Lash, ouais, de 93 avec John Wow, qui...
1: Ouais.
0: Qui était dans Scratch Acid. Et j'adore ce morceau parce qu'il résume un petit peu le week-end. On a tous été un peu deaf as a bat, c'est-à-dire un petit peu sourd comme des chauves-souris.
1: Oui, ça,
0: on vous expliquera
1: semaines,
0: pourquoi.
1: Là, c'était rude, ouais.
0: Ouais, ouais. Entre les concerts et les soirées. Donc on fait un petit retour en arrière avec Jesus Lizard. 1 minute 39, on se retrouve de suite, c'est très rapide.

0: Ah, une oui. mise en bouche.
1: C'était les Jesus Lizard qui ont fait un super concert à l'épicerie moderne à Lyon.
0: Oui, exact. Et à Paris aussi, ouais. Il paraît que ça remplit toujours bien.
1: Qui passe à Montpellier, ça serait bien.
0: Ah oui. Et je crois que vous avez des annonces à nous faire, mon cher ami.
1: Oui, il y a quelques petits concerts, hein, donc à ne pas rater, surtout Brandbjork, le 5 à l'Antirouille, voilà quoi.
0: 5 novembre, oui. Le What the Fest.
1: Ouais.
0: Brandbjork Trio, hein, c'est ça, hein.
1: Ouais. Donc ancien Caius, actuel Stoner, enfin.
0: Le père, un petit peu voilà, fondateur, hein, Stoner. Dire, ouais.
1: Et on va enchaîner avec, avec Queensrÿche, hein, on a toujours pas mis le dernier album qui date de presque 4 ans, donc voilà, ça va être réparé. Et on met pas trop de heavy metal, donc voilà, c'est ceux qui aiment bien le heavy un peu prog des années 80, mais surproduit, mais très bien écrit.
0: Mais très très bon aussi, il faut
1: voilà,
0: l'avouer.
1: Ouais. Ça.
0: C'est du heavy metal. Queensrÿche, In Extremis, à tout de suite.

0: Moi, j'étais 8 jours sourd, mais sourd. Vous entendez ?
1: Bien sûr qu'on entend, on a bien entendu justement le morceau d'avant.
2: C'était 3 semaines, depuis 3 semaines.
1: Ouais, sourd depuis 3 semaines. Hein. Sourd comme des. Comme des sourds, hein.
2: Ouais.
1: Des sourds, hein. Ouais, ouais, ouais.
2: Des gens qui n'entendent rien.
1: Voilà, justement, on va faire sonner un peu la timbale. On va annoncer aussi le programme de Oblique, la saison de cinéma Utopia à Montpellier.
2: Toujours super programmation. Hein.
1: Ah oui, oui, là, rendez-vous le 12 novembre, hein, le lendemain de. Jour férié, bah, piège à Hong Kong, et
2: avec
1: le
2: Vendamme.
1: 10 décembre, ouais, qui est notre JVCD, et au cœur de la nuit, vous pouvez consulter le programme directement sur leur site Utopia.
2: Oblique.
1: Oblique, oblique. Et on va mettre un petit peu un morceau pour s'en remettre de Spike Jonze, ça s'appelle Beyond the Swinging Doors, ça date de 1947. À tout de suite.

0: tu as à nous proposer?
1: Un truc génial, c'est... Alors là, il n'y a pas de problème.
2: Eh oui, à l'instant, Spike Jonze, on est resté dans l'esprit cartoon ce soir. Et on le prolonge encore, mon cher Olivier.
3: Oui, là, ça va être un peu plus martial, mais ouais, bon. Oui. Avec Justin Broderick de Godflesh.
2: Ouais.
3: Enfin, un milliard de groupes, quoi. Techno, Animal, Compagnie de Jésus. Avec le morceau Target Land, c'était un album solo qu'il avait sorti là il y a 3 ans.
2: Ouais, ça sonne vraiment super
3: c'est
2: bien.
3: C'est très techno, minimal, mais qui matraque. Et on parlera aussi de l'incroyable délire loufoque qui aura lieu le 6-7 novembre. Voilà, si vous aimez la techno, la dub et la noise.
2: Ouais.
3: Voilà. On en reparle après.
2: On en reparle juste après.
3: Allez.
2: Broderick, Justin.
3: Broderick.

0: Eh oui, c'était Broderick, hein, Justin Broderick, qui est aussi dans Techno Animal, Jésus et Godflesh.
1: Et Godflesh, excellent groupe. Et justement, on était un peu dans l'ambiance du festival, l'incroyable
0: délire loufoque.
1: Loufoque.
0: Voilà, qui aura lieu au MBA.
1: Ouais.
0: C'est ça, c'est vers près d'Arène. Hein, c'est un Lidl apparemment.
1: Ouais.
0: Un ancien Lidl. Donc voilà, là, ça va être 3 jours de folie. Il y a pas mal de monde. Tu vas nous dire, ça mélange
1: bisous,
0: techno,
1: mamie.
0: Dub.
1: Voilà, il y a du noise avec Fervent, le 7 il y a Baltimore, le 8 Vinca, Matek et d'autres.
0: Faut
1: on
0: aller
1: découvrir,
0: sur
1: faut absolument y aller.
0: Instagram, ouais. L'incroyable délire loufoque.
1: Ouais, voilà, et vous remarquerez d'ailleurs que les initiales sont celles aussi de supermarché, dont on fera pas la pub, mais on fait de la pub pour ce festival.
0: C'est le 6-7 novembre.
1: On va faire un petit retour en arrière avec des Devo, puisque vous avez choisi mon cher ami Broderick à l'instant. On va Devo, mais pas en un seul mot.
0: Ouais, groupe américain.
1: Américain, qui a subi les influences un peu de Kraftwerk, justement, Tony Plank qui les avait produits. Et là, on va assister à Mongoloid, mais version 77. C'est-à-dire, c'est encore à l'état de démo.
0: Ah.
1: Voilà, et ça porte bien son nom. A tout de suite, Devo, Mongoloid.
0: Mongoloid.

0: Aujourd'hui, je vous présente un groupe qui est vraiment formidable, un groupe qui est sensationnel. Alors, on les applaudit bien fort, les voilà. Et je vous donne ma parole, ils sont sensationnels.
1: Et oui, ils sont sensationnels et personne ne les connaît. C'est ce qui est intéressant, justement, c'est qu'on va parler ensuite musique, bien entendu.
2: Oui.
1: On va enchaîner avec un groupe qui s'appelle Xarzanga.
2: Ah bah tu vas nous en dire plus hein, parce que...
1: Groupe portugais qui est sorti 2.45, sorti sur plein de compiles, 50 000 compiles de acide, LSD, machin, etc. Là c'est extrait de Wayfaring Stranger.
2: Portugais quoi.
1: Nuggets portugais, exactement. À la sauce portugaise. C'est bien foutu. En plus le petit label qui a ressorti ça, numéro groupe, fait beaucoup de represses et de beaux petits catalogues
2: ouais.
1: qui restent encore confidentiels. Voilà, et on va écouter un morceau qui s'appelle
2: Acid Nightmare.
1: Ouais, bien, ça va bien avec l'ambiance. Tout de suite.

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1: C'était Xaranga ?
0: Ouais, Xaranga. Je dirais, je ne souhaiterais à personne d'avoir un retour d'acide nightmare, tu vois. Ouais. Voilà. Oui, oui, oui, oui. Et Olivier, vous allez nous annoncer quelques autres dates aussi, parce qu'on
2: alors,
0: va rester dans la thématique.
2: Pour ceux qui aiment le métal un peu prog,
0: ouais,
2: il y a Les Prousses au Roxor. C'est le 6 novembre. Et le même jour, il y a Dropkick Murphy à Lyon, à la LDC Arena, pour ceux qui aiment le punk rock celtique.
0: Voilà, d'accord.
2: Au concert. Et puis par contre, le lendemain, il y a un super concert à la TAF. C'est Alan Johannes qui joue, qui a joué avec tout le monde, un peu.
0: Qui a produit quasiment tout le monde aussi.
2: Bah, Rabrot.
0: Ouais, Rabrot, qu'on a vu, voilà. Oui, bien sûr. Oui, oui.
2: Et
0: grand monsieur.
2: Steve Devon, compagnie.
0: Ouais. Ouais,
2: c'est plein de grunge, un peu.
0: Il y a une bonne activité musicale et culturelle en ce moment. Au mois de novembre, c'est très bien pour ça, justement.
2: Et le 8 novembre, au KJB, il y a Decibelios avec SGU de 7. Et voilà, bon là, ça n'a pas raté parce que c'est la reformation d'un groupe culte de Barcelone qui avait joué à Montpellier à Victoire 1 en ouverture de Victoire 1 en 84.
0: Wow.
2: Avec Georges Fraîche.
0: Ah oui, ça remonte.
2: Donc ça remonte.
0: Ça remonte.
2: Et donc voilà, ça c'est au KJB le 8 novembre, à ne pas rater.
0: Voilà, le 6-7-8, on rappelle encore hein, l'incroyable... Délire, la oui. Folk aussi, et bien puis toute l'actualité. On va écouter The Damned.
2: Ouais,
0: vous avez vu cet été,
2: ouais, c'était,
0: cher
2: très,
0: ami.
2: C'était très bien.
0: Ouais. En plus en live.
2: Ouais, c'est l'album live de 2022. Hein, donc, le morceau c'est Black is the Night.
0: On est dans la thématique d'Halloween et du mois de novembre.
2: Voilà.
0: À tout de suite.

0: les amis, est-ce que vous venez danser?
1: Mais bien sûr qu'on va venir danser, mon ami, bien sûr. Le 6, 7, 8, on répète encore, et tout le week-end.
2: Et vous êtes sûr?
3: Radio Campus, oui. Une heure à perdre.
2: Hein. Oui, oui, oui.
3: Et c'est The Damned.
2: Et à l'instant, The Damned, oui, que vous avez vu avec les Sex Pistols, hein, c'est ça, hein?
3: Ouais, c'était génial.
2: Ouais, j'imagine. J'aurais aimé, mais être une petite souris. On va faire un bond en arrière avec Ben King, qui avait chanté Stand By Me, qui est mort en 2015, et qui a une petite période soul très très bien faite.
3: Les 70 donc.
2: Ouais. 1975, petite période de relâche, Benny King nous sort ce Supernatural Thing. À tout de suite.

0: Eh oui, c'était Benny King.
1: Benny King, oui.
0: En 75.
1: Oui, grand. Ouais, en 75, très bel album.
0: Qui, on se rappelle, avait fait Stand By Me.
1: Oui, oui. On l'a dansé déjà, Stand By Me, tous les deux ?
0: Non.
1: Non, je crois pas. On va passer du placard à la chambre.
0: Ouais, un truc qu'on met pas souvent. Enfin, moi, je suis pas vraiment fan de metalcore, mais bon, ce groupe-là m'a plu, donc pour une fois, j'ai mis un peu de metalcore au lieu de hardcore. Quoi.
1: C'est un groupe allemand, ouais. C'est ça, non ?
0: Du tout, non, de Nashville.
1: Voilà, on est complètement à côté.
0: C'est ça, c'est normal.
1: C'est vrai.
0: Une heure à perdre.
1: Une heure à perdre. Repressing Every Weakness. Tout de suite.
0: Chamber.

0: Traînage, arrimage. Un instant, c'était le groupe
1: Chamber de Nashville. Ouais,
0: pas de Chambéry.
1: Ah non, c'est des potes.
0: Ouais, c'est des potes. Vous les connaissez?
1: Non du tout.
0: Alors, je venais de dire que c'est
1: des
0: potes. Ah non, c'est les potes. C'est les potes, pardon, excusez-moi. On va faire aussi. On va rester dans une autre thématique aussi un petit peu. Bah, on va parler d'Halloween qui a lieu cette année.
1: Oui, c'est pas à l'opéra cette année, c'est Albert Ier.
0: Albert Ier,
1: voilà. Donc s'il y en a qui veulent se déguiser, parce que là il y a des vrais déguisements, ça rigole pas. Et bah, si vous voir de l'Indus un peu, parce qu'il y a Machina et Tarantula.
0: Ouais,
1: donc
0: ouais.
1: Ça c'est une ancienne de Punisher Self et le fou de la viole donc ouais. C'est impressionnant, c'est à voir, c'est une bonne performance. Et après il y a Schlass aussi pour ceux qui aiment bien la provoque, tout ça, voilà.
0: Ouais, ça je crois qu'en coulisses il se passe pas mal de choses
1: et... ouais. Donc du coup bah voilà, ça c'est vendredi à Albert Ier, si
0: on
1: vous
0: l'a dit,
1: faire
0: le mois de novembre
1: Halloween.
0: C'est un mois assez virulent cette année, je trouve, et c'est bien. Et on va faire un petit saut avec Screaming Lord Sutch.
1: Oui,
0: en 1959, Black and Hairy, il venait d'enregistrer avec son deuxième groupe un double 45 tours, et puis il avait voulu rendre hommage dès le début à son maître Screaming Jay Hawkins.
1: Oui.
0: À tout de suite.
1: Let's go.
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0: Jusqu'à la dernière note issue du 45 tours de Screaming Lorsuch, morceau assez phénoménal qui lui a valu un petit peu d'être mal compris à l'époque. Vous avez parlé d'une secte, je crois.
1: De Rob Sect.
0: Oui, oui.
1: Alors on va pas mettre le dernier album, mais l'avant-dernier.
0: Et vous m'avez annoncé tout à l'heure, justement, je n'étais pas au courant qu'un nouvel album allait apparaître.
1: Oui, bah il y a déjà eu un single là, qui est sorti. Mais je l'ai pas choisi, j'ai préféré mettre l'album d'avant. Hein,
0: celui 2022, je crois que c'est ça.
1: Je l'avais toujours pas mis, en fait. On fait les choses dans l'ordre.
0: Ça s'appelle Iraes, et vous direz comment c'est du death rock
1: Death rock, un peu folk, dark folk. Hein, c'est chelou. C'est à voir en haut d'une montagne, quoi. Ça.
0: Je pense, ouais. C'est déjà fait.
1: C'est déjà fait.
0: Bon, ok. Rob Sect, à tout à l'heure. Iraes.

0: Voici le la qui permet d'accorder la cinquième corde de la guitare. En commençant par ce la, chantons la Marseillaise.
1: Non, je crois qu'il y a l'avance sur le programme, ou alors on a été encore piraté par M. Sarkozy. Est-ce qu'on entend là quelqu'un qui veut nous accorder et chanter la Marseillaise, oui.
2: Ah,
1: oui. Avant de finir l'émission. Non, on va pas se quitter comme ça.
2: Non, on va se quitter avec les Everly Brothers.
1: Hein. Ouais, les Everly Brothers, pour terminer cette soirée. Et Ebony Eyes, une des premières chansons, on pourrait dire, des Everly Brothers, où ils abordent la mort avec une belle poésie. C'est très, très beau. On se dit à bientôt dans 3 semaines.
2: Ouais, Radio Campus, le 14. 102.2. Bisous.

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Merci. Le prochain morceau, je vais pas tous les présenter, c'est promis. Le prochain morceau s'appelle Touche, qui est aussi le titre de notre premier album qu'on a sorti au mois de juin. C'est le moment où vous faites ouais, mais bon, c'est pas. Et donc c'est un morceau qui parle de fleurs, d'insectes et surtout de sexe. Voilà. 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

Merci beaucoup. Vous êtes toujours là ? Vous êtes contents ? Vous êtes chaud ? Moi aussi, un peu chaud.

0: Merci. Prochain morceau s'appelle Indigo.
1: Indigo, selon l'accent.
0: Rosy-cheeked and sailing.

Alors, le prochain morceau, c'est pas du tout la même chose, puisque c'est quasi acoustique, bien que ce soit une guitare électrique, mais c'est juste un petit guitare-voix, une version différente d'un des morceaux qu'il y a sur l'album, qui s'appelle Lost, et qui parle de forêt et de cauchemars, enfin encore des trucs un peu dark.

0: dormais pas. Eh ben, tant mieux. Parce que là, c'est, y a plus de morceaux doux. Donc, si vous voulez un peu danser, c'est le moment. Voilà.
1: Wow. What is it? Pardon pour ce petit problème technique. Voilà.

prochain morceau s'appelle Spin. Oups. Et avant que toute chose, voilà.

0: Merci beaucoup. C'est le dernier morceau. Non, pas celui-là, celui-là, là. Celui-là, là, maintenant. il s'appelle Tohubohu.
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0: Tohubohu, et il parle d'un extraterrestre qui viendrait prendre possession de mon corps pour annoncer la fin du monde et la fin du cancer aussi, du coup. C'est pour de faux, hein.

Merci beaucoup. Passez une très bonne soirée. Merci Loïc, merci le Trabendo, merci Artemis, merci tout le monde. À la prochaine.

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